0: Gloire à Jésus, béni soit éternel. Louer l'éternel car il est bon, car sa miséricorde durera toujours. Et paix de l'esprit qui est la parole de Dieu. Alléluia. Gloire à Jésus. Merci Seigneur.
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0: Béni soit éternel. Car il est bon quand sa miséricorde dura toujours. Prenez au-dessus le casque du salut et bénissez l'esprit qui est la parole des dieux. Bonsoir et bonjour, mesdames, messieurs. Vous êtes sur la télé Laël. Nous sommes au sixième jour du mois de janvier 2023. Et c'est le deuxième jour, ou bien le. La première semaine, si je ne me trompe pas. Si, nous sommes au de la première semaine. Alléluia, gloire à Jésus. Donc, et en peut je dis aussi, et c'est deuxième veille de nuit, ou le premier veille de nuit du mois de, et de l'année, dans l'année, et aurait de l'année 2023, oui, je crois. Oui, c'est premier veille de nuit, nous gagnons dans l'année 2023. Donc, je pense que nous avons dit ça déjà, chaque premier vendredi,
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0: 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On a 21 jours de prière, c'est veille de nuit, ça, c'est l'épée de l'esprit. Veille de nuit, l'épée de l'esprit qui est la parole de Dieu, c'est veille de nuit, l'épée de l'esprit. 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Donc pour veille de nuit, on a rentré exactement dans enterrement spirituel. Nous allons expliquer ça enterrement spirituel là. Partagez à 18h30 jusqu'à 6h du matin. 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Le thé spirituel, c'est le moment que nous passons pour nous prendre nourriture, pour nous prendre théa pour nous boire. Parce que théa, c'est guérison en amenant. Et c'est ça qui fait tout. Nous avons veille de nuit, 21 points de prière. Là. L'opéra le fait, c'est 21 de prière. Veille de nuit, c'est moment de guerre, de libération. Et qu'est-ce que ça veut dire? Parce que après, pendant Pierre, dans la prison, l'église l'a réuni ensemble. 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

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Je vais vous détailler ça. Vous avez déjà répété. Est-ce que son douleur les yeux gagnent? Est-ce que c'est malade ou malade dans les yeux? Ou bien c'est ça tout vous commencez par ouais. Déposez-moi en sujet. 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

Gloire à Jésus. Exactement. Il fait 11h. On a commencé 21 de prière là. À minuit d'horloge. On fait rapide, on entre. Bon, pressant pour me tourner sur ça encore. L'église a, mais ça m'a expliqué. Tenez bien. Enterrement spirituel contre la puissance enterrement spirituel. Qu'est-ce que ça veut dire? Enterrement spirituel là, c'est un monde qui vive. Pendant que nous vivons sur la terre, et puis nous vivons dans toute activité. Et puis nous vivons sous terre, et puis nous mourons. C'est comme si nous vivons et mourons déjà. C'est un bagage terrible. Qui j'en l'exprime? Il y a un pile de monde qui vivent. Ils ne sont pas vivants. Par exemple, ils mourent spirituellement. Et quel que soit ça pour régler dans la vie, ils doivent en vie spirituelle, en vent. Avant d'entrer dans l'état matériel, avant de matérialiser. 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Pour troubler ou pour pas arriver trouver de qu'on a l'autre vie nouvelle matérialisée, c'est pas laisse elle t'exister, c'est dans le spirituel. 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Hébreux chapitre 11 verset 3, il dit c'est pas la foi que nous reconnaissons que le monde a été formé par la parole des dieux, en sorte que ce qu'on voit n'a pas été fait de choses visibles. Tout ça va vivre, il n'y a pas fait visible, ils sont dit dans l'invisible puis venir visible. 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
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Mais je dis à même, ceux qui sont spirituellement enterrés en généralement un aura maléfique autour d'eux. Et de telles personnes, on a besoin de passer par la délivrance. Et c'est ça qui fait que pour capable réussir et nous besoin sortir dans point de délivrance, tu as besoin des points de prière et ceci après d'exprimer la résurrection à travers la puissance de notre Seigneur Jésus-Christ. Tu les utiliseras comme homme pour reprendre tes vertus enterrées. Maintenant, nous allons confesser avec ce passage-là. 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Nous prenons les 7 passages bibliques. 7 passages bibliques. Deuxième passage, on apprend Psaume 124. 7 passages. 7 passages bibliques. On a commencé avec Apocalypse chapitre 12, verset 11. Apocalypse 12. Verset 11. 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Psaume 6, n'a pas désenterré. 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La mort spirituelle. Amen. La gloire.

0: gloire à Jésus. Amen.
1: C'est grâce à ça. Je vais
0: y ça. 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Alléluia. Grâce à ça. Grâce à ça. Amen. Amen. Alléluia. Alléluia. Jésus là, Jésus là, Jésus là, Jésus là, Jésus là.

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0: 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Ils ont vaincu à cause du sang de l'agneau et à cause de la parole de leur témoignage. Ils n'ont pas aimé leur vie jusqu'à craindre la mort. 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Au nom du sang versé de Jésus à la croix. 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
0: 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Voici donc comment vous devez prier. Notre Père qui es aux cieux, que ton nom soit sanctifié. Que ton règne vienne. Que ta volonté soit faite sur la terre comme au ciel. Donnez-nous aujourd'hui notre pain quotidien. Pardonne-nous nos offenses, comme nous aussi nous pardonnons à ceux qui nous ont offensés. Ne nous induis pas en tentation, mais délivrez-nous du malin, car c'est à toi qu'appartiennent dans tous les siècles le règne. La puissance et la gloire. Amen. Amen. 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Jusqu'à ce que les anges d'entrée en prison, ils mettaient Pierre dehors. Pas de prison à l'oreille. Mais Paul avec Silas était en prison. C'est messieurs eux-mêmes qui étaient pétants dans l'orange. Ils détachaient l'orange dans la prison. Et puis l'Éternel mettait dehors. 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
0: 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Qui dit, je lève mes yeux vers les montagnes, d'où me viendra le secours me viendra de l'éternel. 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
6: Je lève mes yeux vers les montagnes,
0: tout chapitre l'année.
6: D'où me viendra le secours de l'éternel qui a fait les cieux et la terre. Il me permettra que ton pied chancelle. Si lui te garde ne sommeillera point. Voici il me sommeillera, ni ne dort, c'est lui qui garde Israël. L'Éternel est celui qui te garde, l'Éternel est ton ombre à ta main droite. Pendant les jours, le soleil ne me frappera point, ni la lune pendant la nuit. L'Éternel te gardera de tout mal. Il te gardera ton âme. L'Éternel gardera ton départ et ton arrivée de maintenant et à jamais.
0: Au nom de Jésus. 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
6: L'Éternel gardera ton départ et ton arrivée de maintenant et à jamais.
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7: Mon âme bénit l'éternel. Est-ce que tu as dit?
0: Bien clair.
7: Mon âme bénit l'éternel.
0: Yes.
7: Que tous ceux qui sont en moi bénissent son Saint-Nom.
0: Glory to God.
7: Mon âme bénit l'Éternel et n'oublie aucun de ses bienfaits.
0: Alléluia.
7: C'est lui qui pardonne toutes tes iniquités.
0: Amen.
7: Qui guérit toutes tes maladies.
0: Yes.
7: C'est lui qui délivre la vie de la force.
0: Amen.
7: Qui te couvre de bonne beauté et de miséricorde. C'est lui qui rassasie de bien ta vieillesse. Qui te fait rajeunir comme l'aigle. L'Éternel fait justice. Il fait droit à tous les opprimés. Il a manifesté ses voies à Moïse, ses œuvres aux enfants d'Israël. L'Éternel est miséricordieux et compatissant, lent à la colère et riche en bonté. Il ne conteste pas sans cesse. Il ne regarde pas sa colère à toujours. Il ne nous traite pas selon nos péchés. Il ne nous punit pas selon nos iniquités. mais autant les cieux sont élevés au-dessus de la terre, autant sa montée est grande pour ceux qui le craignent. Autant l'Orient est éloigné de l'Occident, autant il est loin de nous nos transgressions. Comme un père a compassion de ses enfants, l'Éternel a compassion de ceux qui le craignent. Car il sait de quoi nous sommes forts. Il se souvient que nous sommes poussière. L'homme, ses jours sont comme l'herbe. Il fleurit comme la fleur des champs. Lorsqu'un vent passe sur elle, elle n'est plus. Et le lieu qu'elle occupait ne la reconnaît plus. Mais la bonté de l'Éternel dure à jamais pour ceux qui le craignent. Et sa miséricorde pour les enfants de leurs enfants. Pour ceux qui gardent son alliance et se souviennent de ses commandements afin de les accomplir. L'Éternel a établi son trône dans les cieux et son règne domine sur toutes choses. Bénissez l'Éternel, vous ses anges, qui êtes puissants en force et qui exécutent ses ordres en obéissant à la voix de sa parole. Bénissez l'Éternel, vous toutes ses armées, qui êtes ses serviteurs et qui faites sa volonté. Bénissez l'Éternel, vous toutes ses œuvres, dans tous les lieux de sa domination. Mon âme bénit l'Éternel.
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7: 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C'est lui qui pardonne toutes tes iniquités, qui guérit toutes tes maladies.
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Son parole terrible, vous allez dire.

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0: 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Jacob dit, Seigneur, Jacob te béni Israël. 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Il te béni Israël avec parole ça. Jacob demande ça. Et ça faut te dire, peuple Israël, son peuple qui bénit, pas de personne qui a maudit, n'importe qui maudit là. La maudit tout. Les jours où elle devait accoucher, ils s'accomplirent. Et voici ce qu'il avait dit de jumeaux dans son ventre. Le premier lié sorti en premier. Nous sommes un manteau de toile. Et il lui donna le nom d'Ésaü. Ensuite, son père, dans la main, tenait le talent d'Ésaü et on lui donna le nom de Jacob. Isaac était âgé de 70 ans lorsqu'il naquit. Le verset 24, qu'on y a un fort coup de pied, dans le verset de Jacob, dans Genèse 28. Verset 19 là. Mais ça le dit. Il donna à ces lieux le nom de Bethel. Mais la ville s'appelait auparavant.
2: Tout le plaisir est avant tout porté.
0: Lous.
2: Il suffit d'être accompagné.
0: Jacob fit un vœu en disant.
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0: si Dieu
2: choix
0: est avec moi.
2: Et référentiel.
0: Il me garde pendant ce voyage. Et que je fais. Et il me donne du pain à manger. Et des habits pour me vêtir. Et il se retourne en paix à la maison de son père. Alors l'Éternel sera son Dieu. Et cette pierre que j'ai dressée pour monument sera la maison de Dieu. Et je donnerai la dîme de tout ce que tu me donneras. Prière ça te fait. Les Jacob vivent en âge. Peuple Israël pour qu'on fait. Pour qu'on esclave. Et ça fait 440 ans dans le désert. Avec un seul sapat radi par un chiré. Bon Dieu prend soin dans le désert. Bon Dieu va manger pour manger. Faut prophétiser Moussa tout sur la vie. Moussa me déclare.

Alléluia. Celui qui bénit Israël sera béni. Parole du Seigneur. Et c'est sa parole dit dans Genèse 12. Je bénirai ceux qui te béniront. Genèse chapitre 12. Celui qui bénit, celui qui bénira Israël sera béni. Isaïe 60 ans. 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Genèse chapitre 12 verset 3. Je te bénirai ceux qui te maudiront et je te bénirai ceux qui te béniront. 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Genèse chapitre 12 verset 3. Isaïe 65 verset 16. 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C'est pour béni. 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C'est pour maudit des générations et personne pas qu'à maudit parce qu'il est béni déjà des papal. Oui, c'est sa parole dit Seigneur. Dans Genèse chapitre 12 verset 3, Isaïe chapitre 65 verset 16. Celui qui voudra être béni sur la parole dit l'Éternel des armées. Le pays aïe aïe aïe au nom de Jésus. Monde qui béni yo. Dans Nombre 24 verset 9, verset qui parle ça. Israël sera béni, celui qui te bénira, qui sera amen, celui qui maudit. Dans Nombre 24 verset 9. Tenez bien, ndo, premièrement Genèse 12 verset 3. Isaïe 65 verset 16. 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Genèse chapitre 12, le verset 3. Ésaïe chapitre 65, le verset 16. Et Nombre 24. Nombre 24. Non, verset qui ça? Verset 9. N'importe monde qui maudit ou a besoin environ 16 versets bibliques qui parlent sur la bénédiction. Peuple Israël a recevoir personne baka maudit encore. 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

lire en Genèse chapitre 1, verset 1-2. Au commencement, Dieu créa les cieux et la terre.

0: l'église nous bénit, bon cantique, nous bénit, bon portion des Saintes Écritures. Et bien nous retenons en ténèbres couvrir nous. Ça veut dire nous fragiles. Et il est nécessaire pour que nous continuellement à chercher et rechercher la présence de Dieu. Fais grâce pour nous, Seigneur, pour nous louer devant. C'est la prière adressée devant. Au nom du Père, du Fils et du Saint-Esprit. La paix, bon Dieu, avec. Nous lisons en Genèse qui dit au commencement, Dieu créa. Ça aide à nous comprendre. Dieu, c'est le créateur, le souverain de l'univers. Celui qui met, pas qu'un de créateur, seul le Dieu Tout-Puissant.
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0: et s'il créait, il n'y a pas fait une classification.
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0: Et si nous avons liberté pour continuer, nous avons comment mon Dieu établit l'ordre de la création. Nous allons regarder, on va regarder ponctuel la façon que mon Dieu établit l'ordre de la création. À mesure que l'homme, vous songez, il nous fait classement création, nous jouons les 5 premiers jours de la création établis par Dieu, soit les arbres fruitiers, soit la mer, soit l'étendue. En un mot, la création établie dans 5 jours. Et texte a dit, au sixième jour, Dieu créa l'homme. Et l'homme vient d'une création établie. Si mon Dieu te créé l'homme, le premier jour de la création, l'homme t'a témoin de la création, et l'homme t'a bien doit faire tout ce qu'il a fait là, oui. Parce que création déroulée de vannes. Mais création pas déroulée de vannes, il vient d'une création établie. Ça veut dire l'homme n'a rien à revoir. En ce qui concerne le déroulement de la création, l'homme n'a rien à revoir. L'homme seulement là comme le témoin, l'homme seulement là comme le bénéficiaire, tout simplement. Mais ici, l'homme vient commencer à participer de la création à partir du péché. À partir du péché, l'homme condamné pour le gagner avec ses fonds. Mais avant le péché, l'homme d'a béni, l'homme d'a joui, l'homme de recevoir la visite du Tout-Puissant, l'homme bat de doigt pour le prendre un piquois, un serpent, un couteau pour le faire rien, ça me vient tout bagaille établi.
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On a expliqué triangle en vertu de ces deux versets que nous venons de lire. Quand elle dit au commencement, Dieu créa. Et créateur, ça, le souverain. Il n'y a pas une coopération, il n'y a pas une avec, il n'y a pas auxiliaire. Il a parlé et l'univers fait son apparition. 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

Seigneur, c'est vous-même qui dit dans la parole. Remets ton sort à l'Éternel et il agira. 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Parce que nous n'avons pas l'autre monde. 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Invoquez-moi du sein de la détresse et mon bras puissant te sauvera.

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Merci.

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Vraiment compliqué. 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

Pastor Maxwell, one of us. Tout comme nous, nous ne pouvons pas parler avec nous. Nous ne pouvons jamais nous retirer.

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Alors combien le célèbrent vraiment de tout leur cœur ce soir? 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Est-ce que vous trouvez que ça goûte bon, le Seigneur? 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Alors ce soir, on ne manquera pas de nous réjouir complètement. Il ne faut pas laisser une petite portion, d'accord? Amen! Goûtons-le parfaitement et complètement. C'est si bon de le louer. C'est pas vrai?

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Ils arrivèrent à Jéricho. Lorsque Jésus en sortit avec ses disciples, une assez grande foule, un mendiant appelé Bartimée, fils de Timée, était assis au bord du chemin. Il entendit que c'était Jésus de Nazareth et il se mit à crier, « Fils de Dieu, fils de David, Jésus, aie pitié de moi. » Souligne ça pour moi, « Fils de David, virgule. » Et puis Jésus vigile, celui tous les deux pour moi. Et puis mon enfant dit comment est celui. Plusieurs lui faisaient, excusez-moi, des reproches pour le faire taire. Mais il criait, d'autres plus fort, fils de David, aie pitié de moi. Jésus s'arrêta et dit, appelez-le. Et ils appelèrent l'aveugle en lui disant, prends courage, celui prend courage. Lève-toi, il t'appelle. L'aveugle jeta son manteau et se leva d'un vent et vint vers Jésus. Et Jésus prit la parole et lui dit, que veux-tu que je fasse, que te fasse Rabouni? Lui dit l'aveugle, que je trouve, que je recouvre la vue. Jésus lui dit, va, ta foi t'a sauvé. Aussitôt, en même du temps, il recouvra la vue et il se mit à suivre Jésus sur le chemin. Parole du Seigneur. 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

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Sois mon guide. Car longtemps je me suis éloigné de ce chemin que tu as tracé. Et j'ai enfin réalisé que je suis né pour t'adorer. Alors je me prosterne. Je t'ouvre mon cœur et ses compartiments. Et je te dis oui.

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Qui veut dire ça, juste Miami, pour venir battre nos sons ça. 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S'il n'est pas bon, nous ne pouvons pas gagner toutes 12 familles. Là, maman, papa fait 14. Amen.

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0: et que vous combinez cela avec l'huile, vous ne vous contentez pas de crier. Vous marquez votre transition. Vous passez de l'espoir à la déclaration. Vous ne demandez pas seulement à Dieu de protéger votre maison. Vous joignez les portes et ordonnez à la paix de régner. Vous ne vous contentez pas de prier pour vos enfants. Vous joignez leur tête pendant qu'ils dorment, déclarant sur eux les promesses de Dieu. L'huile devient une ligne dans le sable que l'ennemi ne peut franchir. Il y aura des moments pendant votre jeûne où votre corps ressentira le poids. Fatigue, maux de tête, lourdeur spirituelle. Ceux-ci ne sont pas toujours physiques. Souvent, il s'agit d'une résistance spirituelle qui se manifeste dans le naturel. Prenez l'huile, oignez votre tête, priez pour votre esprit, parlez de vie à vos pensées, déclarez que votre corps est le temple du Saint-Esprit, que tout autel de maladie, de confusion ou de peur doit s'incliner. L'huile ne guérit pas en soi, elle active la foi, aligne vos sens et annonce la protection divine. Vous devez vous rappeler que même Jésus a parlé de l'huile dans le contexte de la préparation. Dans Matthieu 25, les vierges sages n'ont pas seulement attendu, elles ont gardé de l'huile avec elles. Elles étaient prêtes pour le changement, prêtes pour l'époux. Le jeûne prépare votre esprit, mais l'huile maintient votre feu allumé. C'est un acte prophétique qui dit « Je ne fais pas que attendre, j'espère ». Lorsque vous jeûnez avec de l'huile, vous combinez la soumission et l'autorité, la faiblesse et le feu, la faim et le combat. Ce n'est pas un rituel, c'est une stratégie. L'huile d'onction, consacrée dans la prière, bénie au nom du Seigneur, devient un outil d'application divine. Vous jeûnez, vous priez et vous oignez, non pas pour impressionner Dieu, mais pour résister aux ténèbres. Vous prenez position de manière visible dans une guerre invisible. L'huile n'est pas facultative lorsque vous démolissez des autels, purgez des atmosphères et récupérez des lignées. C'est votre sceau, votre marque, votre déclaration que ce que Dieu fait en vous est interdit à l'ennemi. À mesure que votre jeûne s'intensifie, ne négligez pas cette arme. Utilisez-la en secret. Utilisez-la avec révérence. Utilisez-la avec audace. Car lorsque vos prières s'élèvent, que votre jeûne brûle et que votre onction parle, l'enfer n'a d'autre choix que de reculer. Le jeûne brise les chaînes. L'huile marque la victoire. Ensemble, ils libèrent le feu qui transforme votre atmosphère pour toujours. À la suite de la révélation de l'huile d'onction dans le jeûne, où chaque porte est marquée, chaque pièce scellée et chaque mot devient une arme, vous devez maintenant comprendre pourquoi le combat semble s'intensifier au lieu de diminuer. Vous avez commencé le jeûne en espérant trouver la clarté, la paix et l'élan. Au lieu de cela, la résistance s'est accrue. Le combat est devenu personnel. Les gens ont changé. Le sommeil a été interrompu. Les rêves sont devenus violents. Les attaques semblaient venir de toutes les directions. Et si vous ne compreniez pas ce qui se passait, vous penseriez que votre jeûne échouait. Mais ce n'est pas le cas. En fait, il fait exactement ce pour quoi il a été conçu. Exposer et provoquer ce qui était caché. C'est pourquoi les démons attaquent plus fort lorsque vous jeûnez. Le jeûne ne purifie pas seulement votre esprit, il perturbe le leur. Il rompt les accords qu'ils avaient conclus avec votre lignée, vos habitudes, vos émotions. Il assèche les autels qui les nourrissaient. Il fait taire les schémas qui leur donnaient de l'espace. Avant le jeûne, ils étaient à l'aise. Vous étiez distrait. Votre vie, même si vous aimiez Dieu, avait encore des portes ouvertes, à travers des cycles, des blessures, de la passivité ou de l'apathie spirituelle. Mais le jeûne enlève le voile. Il brise le rythme. Et les démons ne réagissent pas gentiment aux avis d'expulsion. Ils attaquent plus fort parce qu'ils sentent le changement. Dans Marc 1, Jésus a commencé son ministère non pas par des miracles, mais par un jeûne. Il a été conduit dans le désert Et c'est là que Satan est venu l'affronter directement, pas par l'intermédiaire de personnes, pas par l'intermédiaire de rêves, face à face. Parce que le jeûne accélère votre appel et que les démons sont toujours envoyés pour affronter l'identité. Au moment où Jésus a terminé son jeûne, la puissance de l'Esprit s'est reposée sur lui et l'enfer a réagi. C'est ce qui vous arrive. L'ennemi ne vous attaque pas parce que vous êtes faible. Il vous attaque parce que votre jeûne brise les fondations sur lesquelles il s'appuyait depuis des années. Sa rage confirme que le ciel vous soutient. Ce que vous devez comprendre, c'est que les démons agissent en vertu d'un droit légal. Ils ne se déplacent pas librement sans raison. Le jeûne ferme les portes qu'ils utilisaient. Lorsque vous vous repentez, renoncez et réinitialisez votre autel, vous supprimez les crochets auxquels ils s'accrochaient autrefois. Mais au lieu de partir tranquillement, ils testent la résistance. Ils suscitent l'offense. Ils provoquent la confusion. Ils ciblent vos rêves. Ils déclenchent des émotions passées. Ils utilisent même vos proches pour agiter votre âme. Non pas parce qu'ils sont forts, mais parce qu'ils sont désespérés. Le jeûne les prive de leur accès. La prière ferme leur portail. L'huile marque le territoire. Il ne leur reste donc plus que la pression. Vous pourriez être tenté d'abandonner, de vous demander si vous faites quelque chose de mal. Mais cette pression est le travail de l'accouchement du progrès spirituel. Dans l'Exode, lorsque Moïse a dit au Pharaon « Laisse partir mon peuple », le Pharaon a répondu en alourdissant le fardeau. Il a rendu le travail plus difficile. Il a semé le doute parmi les Israélites. Pourquoi ? Parce que la délivrance provoque toujours des représailles. Et tout comme Pharaon, les démons ne se rendent pas sans combattre. Mais leur agressivité accrue est la preuve que leur emprise faiblit. Le danger ne réside pas dans l'attaque, mais dans la façon dont vous l'interprétez. Si vous confondez pression et échec, vous vous éloignerez juste avant que les chaînes ne tombent. Si vous interprétez la résistance comme un rejet, vous ferez taire votre voix alors que vous devriez vous exprimer plus fort. Vous devez vous ancrer dans la vérité. Dans Jacques 4:7, il est dit « Soumettez-vous à Dieu, résistez au diable, et il fuira. » Et pas. Peut-être. Pas. Peut-être. Il fuira. Mais pas avant d'avoir tout essayé pour vous faire abandonner prématurément. C'est cela, cette attaque. Une dernière tentative pour vous faire défaire ce que le ciel est en train de construire. C'est pourquoi vous devez persévérer dans le jeûne même lorsque vous vous sentez faible. Priez même lorsque les mots vous semblent vides de sens. Oignez-vous même lorsque le combat semble incessant. Vous ne faites pas que persévérer, vous triomphez. Chaque jour où vous persévérez, l'autel se brise davantage. Chaque fois que vous proclamez les Écritures, l'alliance est ébranlée. Chaque larme que vous versez dans l'abandon arrose la délivrance même que vous êtes en train de mettre au monde. Ne vous méprenez pas sur le combat, ce n'est pas un effondrement, c'est une guerre pour la sortie. Les démons attaquent plus fort pendant le jeûne parce qu'ils sont déplacés. Leur emprise est remise en question. Leur temps est raccourci et leurs mensonges sont remplacés par la vérité. Ils détestent le jeûne parce qu'il purifie vos oreilles pour que vous entendiez clairement Dieu. Il aiguise votre vision pour que vous voyiez les schémas tels qu'ils sont. Il élève votre esprit au-dessus du brouillard qu'ils utilisaient pour vous contrôler. Et surtout, il vous associe à l'autorité de Jésus-Christ qui a dit dans Matthieu 17, 21 « Ce genre ne sort que par la prière et le jeûne. » Ainsi, lorsque la chaleur monte, vous vous élevez plus haut. Lorsque les voix s'amplifient, vous vous faites plus silencieux en sa présence. Lorsque les rêves s'intensifient, vous prononcez le sang sur eux. Vous ne fuyez pas, vous persévérez. Car l'ennemi n'attaquerait pas aussi violemment si votre jeûne ne constituait pas une menace. Vous détruisez quelque chose d'ancien, et ce genre de combat suscitera toujours des représailles avant la libération. Tenez bon. L'attaque est bruyante, mais elle ne durera pas. Ce que vous construisez dans l'esprit restera longtemps après que la pression se sera dissipée. Il y a une porte que beaucoup négligent, une porte qui, si elle reste fermée, maintient le cycle en vie, peu importe la force de vos prières ou la durée de votre jeûne. Cette porte est celle du pardon. Vous pouvez oindre votre maison. Vous pouvez prier avec ferveur. Vous pouvez jeûner jusqu'à en avoir mal au corps. Mais si votre cœur nourrit encore de l'amertume, de l'offense ou une rancœur silencieuse, l'ennemi trouvera un droit légal de rester. Le jeûne purifie votre esprit. La prière renforce votre autorité. Mais le pardon est ce qui scelle votre liberté. Jésus l'a clairement exprimé dans Matthieu 6, 14, 15. Si vous pardonnez aux autres leurs offenses, votre Père céleste vous pardonnera aussi. Mais si vous ne pardonnez pas aux autres, votre Père ne vous pardonnera pas non plus vos offenses. Ce n'est pas une suggestion, c'est une loi. Parce que le royaume de Dieu fonctionne sur l'honneur, la miséricorde et la vérité. Et lorsque vous violez ces principes en gardant rancune, vous créez une brèche spirituelle. Jeûner sans pardonner, c'est comme essayer de verser du vin nouveau dans de vieilles outres. L'huile est peut-être fraîche, le feu est peut-être réel, mais le récipient est compromis. Beaucoup commencent un jeûne en espérant que les schémas démoniaques soient brisés, que la paix remplisse leur foyer, que leurs rêves changent et que le poids qui les accable s'envole. Mais à mi-chemin du jeûne, les choses semblent bloquées. Le ciel semble silencieux. La percée ne se produit pas. Et ils supposent que le jeûne a échoué. Mais souvent, le blocage ne se trouve pas dans les cieux, mais dans le cœur. Dieu ne versera pas la liberté dans un récipient encore prisonnier des chaînes du manque de pardon. Car cette chaîne n'est pas seulement émotionnelle, elle est légale. Et les démons le comprennent mieux que la plupart des croyants. Le jeûne fait remonter les choses à la surface pour une raison. Pas seulement vos péchés, mais aussi vos blessures. Pas seulement vos habitudes, mais aussi votre histoire. Et cette histoire inclut toujours des personnes. Des personnes qui vous ont fait du mal. Des personnes qui vous ont déçu. Des personnes qui vous ont rejeté, maltraité, abandonné, trahi. Leurs visages commencent à apparaître dans vos rêves. Leurs noms vous reviennent en mémoire. Ce n'est pas un hasard. Le jeûne fonctionne. Le Saint-Esprit est en train d'arracher les racines. Car une partie du tourment dans votre vie n'a pas commencé avec les démons, mais avec la douleur que vous n'avez jamais libérée. Et les démons se sont attachés à cette douleur comme des parasites. C'est pourquoi la délivrance n'est pas complète sans le pardon. Vous pouvez chasser les esprits de rejet, d'amertume, de colère et de traumatisme. Mais si la blessure reste ouverte, si le souvenir est toujours présent et si l'offense est toujours ancrée dans votre âme, cela crée un autel de douleur. Et la douleur qui n'est jamais abandonnée devient un terrain fertile pour le tourment. Mais le pardon détruit cet autel. Il assèche le point d'accès. Il supprime l'invitation. Il met fin à l'accord légal. C'est alors que la liberté devient permanente. Pendant un jeûne, lorsque votre chair est affaiblie et votre esprit éveillé, c'est le moment d'aller en profondeur. Demandez au Saint-Esprit de vous rappeler les noms, les visages, les moments que vous avez enfouis. Vous ne les revisitez pas pour revivre la douleur. Vous le faites pour libérer les personnes qui y sont liées. Le pardon ne consiste pas à valider ce qu'elles ont fait. Il ne s'agit pas de prétendre que cela n'a pas fait mal. Il s'agit de libérer votre âme de la prison spirituelle dans laquelle cet événement a tenté de vous enfermer. Vous ne pardonnez pas pour les libérer. Vous pardonnez pour retrouver votre liberté. Dans Luc 23, 34, Jésus, suspendu à la croix, ensanglanté et trahi, a tout de même prononcé ces mots. « Père, pardonne-leur, car ils ne savent pas ce qu'ils font. » Si quelqu'un avait le droit de garder rancune, c'était bien lui. Mais il comprenait la loi de l'esprit. Vous ne pouvez pas ressusciter ce que vous n'avez pas libéré. Une partie du retard que vous avez connu n'est pas démoniaque, c'est la miséricorde divine. Dieu attend que votre cœur soit libéré afin que vos mains puissent porter la bénédiction sans l'empoisonner d'amertume. Lorsque vous jeûnez et choisissez le pardon, même à travers les larmes et les tremblements, l'atmosphère commence à changer. Les cycles de rêve se brisent, le poids intérieur s'allège, les prières prennent un nouveau sens, car maintenant, votre autel est pur, votre cœur est ouvert, votre esprit est aligné. Et là où il y avait autrefois un motif légal de tourment, il n'y a plus que la grâce. L'ennemi ne peut occuper ce que la miséricorde a racheté. Donc, si votre jeûne vous a conduit à une confrontation intérieure, ne fuyez pas. Ne l'engourdissez pas. Ne le repoussez pas. Laissez-le remonter. Laissez les noms remonter. Laissez les souvenirs affluer. Et puis, dans la présence silencieuse de Dieu, prononcez les mots que l'enfer ne veut jamais vous entendre dire. Je leur pardonne, je les libère, j'annule la dette. C'est alors que se brisent les chaînes qu'aucun cri ne pouvait détruire. C'est alors que la malédiction est levée. C'est alors que le jeûne passe d'une routine à une résurrection. Le jeûne sans pardon est incomplet. Mais lorsque les deux se rencontrent, lorsque le sacrifice s'unit à l'abandon, la liberté devient indéniable. Il ne s'agit pas seulement d'une guérison émotionnelle, il s'agit d'une juridiction spirituelle. Vous ne sortez pas seulement de l'esclavage, vous entrez dans l'autorité divine. Et maintenant, l'ennemi n'a plus rien à quoi s'accrocher. En sortant des eaux profondes du pardon, où les chaînes de l'offense sont enfin brisées et où votre âme est libérée de tout accès légal que l'ennemi utilisait autrefois, il est temps de tourner votre attention vers l'endroit où de nombreuses batailles commencent et se terminent. Votre

tel, pas un champ de bataille. Votre maison n'a jamais été conçue pour accueillir le chaos, la confusion, la peur ou le tourment. Elle était destinée à être un sanctuaire, un lieu de repos pour la présence de Dieu, un refuge où votre esprit peut être en paix. Mais ce que beaucoup ne réalisent pas, c'est que l'ennemi surveille les environnements. Il écoute ce qui est autorisé, ce qui est toléré, ce qui est joué, ce qui est dit. Et si votre maison laisse place à tout ce qui s'oppose au Saint-Esprit, musique, médias, disputes, convoitises, amertumes, péchés non confessés, il le considère comme une invitation ouverte. Il n'est peut-être pas propriétaire de la maison, mais il la visitera comme s'il l'était. Et avec le temps, sa présence s'installe si profondément que même vos prières semblent de bloquer entre vos propres murs. C'est pourquoi le jeûne n'est pas seulement un cheminement personnel, il doit s'étendre à l'environnement qui vous entoure. Vous ne purifiez pas seulement votre corps, vous récupérez votre espace. Vous devez consacrer votre maison, non pas par un rituel, mais par une révélation. Josué a dit dans Josué 24, 15, « Quant à moi et à ma maison, nous servirons l'Éternel. » Ce n'était pas un slogan, c'était une alliance. Et les alliances ne restent pas en place par hasard. Elles nécessitent une guerre intentionnelle. Elles exigent un alignement. Consacrer votre maison pendant un jeûne commence par la prise de conscience. Vous parcourez chaque pièce avec les yeux spirituels ouverts, non pas pour être paranoïaque, mais pour être honnête. Qu'y a-t-il dans cet espace qui n'honore pas Dieu? Quels souvenirs sont conservés dans cette chambre qui porte encore des traces? Quelles voix sont autorisées à passer à travers ces écrans? Quelles paroles prononcées dans la colère n'ont jamais été révoquées? Quels objets ont été apportés sans discernement? Le jeûne aiguise votre vision pour voir non seulement ce qui est physique, mais aussi ce qui est spirituel. Et une fois que vous le voyez, vous ne le laissez pas. Vous vous en occupez, vous le nettoyez, vous le sanctifiez. Vous êtes peut-être le seul dans la maison à jeûner. Vous êtes peut-être le seul à prier. Ce n'est pas grave. L'autorité ne nécessite pas de vote. Vous n'avez pas besoin d'un consensus pour consacrer. Vous vous tenez dans votre autorité et déclarez que tout ce qui se trouve sous votre toit est sous la juridiction du Saint-Esprit. Que chaque pièce appartient à la présence de Dieu. Que chaque objet, chaque conversation, chaque rêve, chaque projet doit se soumettre à la règle du Christ. Et pendant que vous jeûnez, vous parcourez votre maison, non pas en suppliant, mais en imposant. Vous oignez les montants des portes. Vous proclamez les Écritures, vous prononcez la paix, vous brisez les malédictions, vous annulez l'activité démoniaque, vous dépouillez les ténèbres de tout droit légal qu'elles avaient autrefois. Il y a quelque chose qui change lorsque vous combinez le jeûne et la purification spirituelle. Ce n'est pas seulement votre corps qui s'allège, c'est aussi votre maison. Vous entrez et vous sentez que le poids a disparu. Le tourment s'en va, l'atmosphère change. Les rêves deviennent clairs. Les enfants dorment toute la nuit. Les disputes cessent de surgir de nulle part. Le brouillard spirituel qui remplissait autrefois les coins de vos pièces commence à se dissiper, car désormais, le ciel a légalement accès à l'endroit où les démons s'attardaient autrefois. Dans 2 Chroniques 7, 16, Dieu dit à propos de son temple, « J'ai choisi et consacré cette maison afin que mon nom y demeure à jamais. » Mes yeux et mon cœur y seront à jamais. Si cela était vrai pour le temple construit de main d'homme, à combien plus forte raison est-ce vrai pour votre maison lorsqu'elle est abandonnée à lui dans le jeûne et la foi? Vous ne faites pas seulement un entretien spirituel, vous établissez un trône. Vous déclarez que ce sol est saint, qu'aucune malédiction, aucun esprit, aucun schéma, aucun résidu de péché passé n'est autorisé à y rester. La consécration signifie « couper les liens ». Cela signifie que si l'Esprit vous incite à jeter quelque chose, vous le faites. S'il vous dit de supprimer quelque chose, vous obéissez. S'il vous appelle à fermer une porte, relationnellement,

0: émotionnellement ou physiquement, vous agissez rapidement. Car la présence de Dieu n'est pas attirée par une obéissance désinvolte. Il habite là où la sainteté est honorée, là où l'atmosphère reflète sa nature. Vous avez jeûné pour la liberté. Maintenant, faites en sorte que votre maison la reflète. Vous avez combattu pour la paix. Maintenant, protégez l'endroit où elle doit résider. La consécration n'est pas un événement ponctuel. C'est une déclaration selon laquelle ce que Dieu a fait en vous ne sera pas volé à travers les failles de votre environnement. Pendant que vous jeûnez, laissez votre maison en devenir la preuve. Laissez chaque pièce prêcher. Laissez chaque porte le proclamer. Laissez votre plafond entendre vos prières et vos murs porter le poids de l'adoration. Car lorsque votre maison devient la sienne, l'ennemi n'a plus d'endroit où se reposer. Pendant un jeûne, la communion n'est pas seulement une nourriture pour l'esprit, c'est une déclaration d'alliance. C'est la table où l'autorité céleste rencontre votre obéissance. Et lorsque vous la comprenez correctement, la communion devient plus qu'un souvenir. Elle devient une guerre. La communion n'est pas une routine religieuse. C'est un acte légal dans l'esprit. Chaque fois que vous mangez le pain et buvez la coupe pendant un jeûne, vous déclarez que la puissance derrière votre délivrance n'est pas votre propre effort, mais l'œuvre accomplie sur la croix. Vous faites savoir que votre percée ne repose pas sur le temps que vous avez passé sans manger, mais sur le sang qui parle encore depuis le calvaire. Vous dites à l'ennemi, « Ce jeûne n'est pas seulement une résistance, il est soutenu par le sang de l'agneau. » Et tout comme dans Exode 12, lorsque la mort a vu le sang et est passée outre, il en est de même aujourd'hui. Le sang trace toujours la ligne. Lorsque vous jeûnez et prenez la communion, vous activez l'immunité divine. Vous placez votre maison, votre corps, votre lignée sous l'alliance qui ne peut être renversée. Vous coupez les points d'accès démoniaques qui avaient autrefois un fondement légal. Vous dites aux malédictions qui ont suivi votre famille, « Votre contrat est nul », car la table du Seigneur n'est pas une suggestion, c'est un trône. Et lorsque vous mangez à cette table pendant un jeûne, vous invitez le gouvernement céleste à participer à votre guerre. Beaucoup font un jeûne et oublient de le sceller. Ils travaillent dans la prière, sacrifient leur chair, oignent leur maison, mais ils ne viennent jamais à la table. Et par conséquent, quelque chose reste ouvert, quelque chose semble incomplet. Car c'est à la table que l'autorité de votre jeûne est ratifiée. 1 Corinthiens 11, 26 dit « Chaque fois que vous mangez ce pain et buvez cette coupe, vous proclamez la mort du Seigneur jusqu'à ce qu'il vienne. » Le mot « proclamer » signifie « annoncer », « déclarer publiquement », « faire connaître quelque chose haut et fort » et « officiellement ». La communion est votre annonce publique à toutes les puissances des ténèbres que votre corps, votre esprit, votre lignée et votre avenir appartiennent à Christ seul. Il y aura des moments pendant votre jeûne où vous vous sentirez faible, pas seulement physiquement, mais aussi spirituellement. Vous sentirez le poids de la bataille. Vous vous demanderez si cela fonctionne. Vous sentirez la résistance se rapprocher. C'est le moment de retourner à la table, de prendre le pain et de déclarer « Son corps a été brisé, afin que le mien puisse être guéri. » De prendre la coupe et de proclamer « Son sang a été versé, afin que je n'aie pas à vivre sous le poids d'une malédiction, d'une accusation ou d'un cycle générationnel. » La communion pendant le jeûne n'apporte pas seulement la guérison, elle apporte l'alignement. Elle rappelle à votre âme que la victoire n'est pas quelque chose que vous implorez, c'est quelque chose que vous imposez. L'ennemi déteste la communion parce qu'il se souvient de ce qui s'est passé sur la croix. Il se souvient que son pouvoir a été brisé sous les yeux du ciel et de l'enfer. Lorsque vous jeûnez et prenez la communion, vous renforcez cette défaite. Vous lui rappelez que le sang a déjà parlé et que votre vie a déjà été rachetée. Vous ne suppliez pas, vous n'essayez pas, vous déclarez, et le sang ne supplie pas. Il parle, fort. Vous n'avez pas besoin d'une chaire ou d'une foule pour prendre la communion pendant un jeûne. Faites-le chez vous. Faites-le à votre autel. Préparez-le avec révérence. Prenez-le avec foi. Examinez votre cœur. Repentez-vous si nécessaire. Adorez avec sincérité, puis déclarez avec audace que l'alliance est toujours valable, que vous êtes couvert, que votre jeûne a un sceau, que chaque autel de sorcellerie, chaque esprit de retard, chaque cycle d'esclavage n'a aucun droit légal de rester. Parce que la table a parlé. La communion n'est pas seulement un souvenir, c'est une juridiction. Lorsque vous la prenez pendant un jeûne, vous faites plus que vous souvenir. Vous vous rétablissez, vous restaurez, vous réinitialisez. Et vous dites à toutes les forces qui vous observent que votre guerre n'est pas alimentée par la faim seule, mais par l'alliance éternelle scellée par le sang. Alors venez souvent à la table, qu'elle soit votre salle de guerre, qu'elle soit votre salle d'audience, qu'elle soit votre cri de victoire. Le pain brise le silence. La coupe met fin à l'accusation. Et à la table du Seigneur, toute malédiction doit s'incliner. Après être venu à la table, après avoir rompu le pain et levé la coupe, après avoir scellé votre jeûne avec l'autorité de la communion, une question reste souvent silencieusement dans votre cœur. Comment savoir si cela fonctionne? Car dans le monde naturel, les choses peuvent encore sembler inchangées. La guerre peut encore sembler proche. La percée n'est peut-être pas encore visible. Mais le jeûne ne commence jamais dans le visible. Il se déplace d'abord dans l'invisible, là où siègent les principautés, où les alliances murmurent, où les verdicts sont renversés en silence. Si vous jugez votre jeûne en fonction de ce que vous ressentez, vous passerez à côté de ce qui est en train de changer. Car certains des signes les plus forts indiquant que votre jeûne fonctionne se manifestent au plus profond de votre esprit bien avant qu'ils n'apparaissent dans votre situation. Le premier signe est l'augmentation de la résistance. Vous pensiez que le jeûne apporterait le calme. Au lieu de cela, la tension a augmenté. Les gens ont commencé à réagir. Les rêves sont devenus intenses. De vieilles émotions ont refait surface. Des blessures cachées que vous pensiez résolues ont recommencé à se manifester. Ce n'est pas un échec, c'est une révélation. Le jeûne ne consiste pas seulement à affamer la chair, mais aussi à faire remonter à la surface des choses enfouies afin qu'elles puissent être expulsées. La pression spirituelle qui vous frappe n'est pas un signe qu'il faut abandonner. C'est la preuve que les ténèbres autrefois endormies sont confrontées. La bataille s'intensifie parce que le sol sur lequel elle reposait tremble désormais sous votre obéissance. Un autre signe que votre jeûne fonctionne est la clarté inhabituelle qui commence à se manifester. Elle n'est pas toujours bruyante. Elle n'est pas toujours tonitruante. Mais soudain, vous commencez à voir, vous commencez à ressentir. Ce qui vous troublait auparavant vous semble désormais évident. Vous commencez à reconnaître des schémas qui se dissimulaient autrefois sous le masque de la personnalité. Vous discernez les attaques avant qu'elles ne se concrétisent pleinement. Vos rêves commencent à changer. Moins de chaos, plus d'instructions. Les Écritures recommencent à prendre vie. La parole vous touche plus profondément. Le brouillard commence à se dissiper. C'est l'œuvre du jeûne. Il nettoie les débris. Il aiguise votre vue. Il fait de la place à l'intelligence divine pour combler les vides où résidait auparavant la peur. Vous commencez également à remarquer un malaise surnaturel face à ce que vous tolériez auparavant. Certaines conversations vous attristent désormais. Certains divertissements vous semblent lourds. Certaines musiques ne vous conviennent plus. Ce qui vous semblait autrefois inoffensif vous semble désormais toxique. Ce n'est pas du légalisme. C'est une transformation. Votre esprit est en train d'être reconfiguré. Votre faim est en train d'être recalibrée. Vous n'avez plus envie de ce qui nourrissait autrefois votre âme de manière malsaine. Le jeûne fonctionne lorsque votre appétit commence à changer, non seulement pour la nourriture, mais aussi pour la sainteté. Parfois, le signe le plus clair que votre jeûne fonctionne n'est pas ce qui s'ouvre, mais ce qui se ferme. Les relations commencent à s'effriter. L'accès vous est refusé. Les portes que vous suppliez autrefois de vous ouvrir se ferment soudainement sans avertissement. Et cela fait mal, mais ne vous y trompez pas. Le jeûne purifie votre cercle. Il nettoie votre chemin. Il fait de la place là où régnaient autrefois les compromis. Lorsque l'esprit commence à sanctifier votre atmosphère, il élimine ce qui ne peut pas vous accompagner dans la saison suivante. Ce n'est pas un rejet, c'est un réalignement. C'est Dieu qui répond à des prières que vous aviez oubliées. « Seigneur, purifie-moi, prépare-moi, utilise-moi. » Vous saurez que votre jeûne fonctionne lorsque votre esprit mènera et que votre chair suivra. Vous vous surprendrez à avoir envie de prier plutôt que de rechercher le confort. Votre esprit commencera à se réveiller avant votre réveil, non pas dans le stress, mais dans l'anticipation. Il y aura un changement dans votre langage, un changement dans votre posture. Vous êtes toujours dans le feu, mais vous ne réagissez plus de la même manière. La paix apparaît là où régnait auparavant la panique. La guerre continue, mais votre perspective a mûri. Vous avez cessé de supplier. Vous avez commencé
1: tout le plaisir
0: à décréter.
1: Est à votre portée.
0: Vous ne
1: il
0: vous
1: suffit
0: contentez
1: d'accompagner
0: plus d'espérer.
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0: debout.
1: Choix idéal
0: vous
1: et
0: comme
1: référentiel.
0: Quelqu'un qui sait que le ciel soutient chacun de ses pas. Et puis, vient le calme. Non pas l'absence de conflit, mais le calme intérieur profond qui dit « Il est proche ». La voix du Seigneur commence à s'installer là où le bruit dominait auparavant. Vous le sentez non seulement lorsque vous priez, mais aussi lorsque vous respirez, lorsque vous conduisez, lorsque vous êtes assis en silence. Vous sentez le poids de la gloire reposer légèrement, régulièrement. Cette paix n'est pas le fruit du hasard, c'est une preuve. Le jeûne a ouvert les portes. Vous avez créé un espace pour lui, et maintenant, il est venu y habiter. Vous ne verrez pas toujours immédiatement les fruits de votre jeûne. Mais si votre chair est en train de mourir, si votre discernement s'affine, si votre appétit change, si votre atmosphère s'éclaircit, si vos rêves vous parlent, alors vous pouvez être sûr que votre jeûne fonctionne. Le monde spirituel a déjà bougé. Des anges ont été envoyés. Les forteresses s'affaiblissent. Les autels se brisent. Et avec le temps, ce qui se passe derrière le voile deviendra visible. Mais d'ici là, marchez selon ce que vous savez dans l'esprit. Restez fidèles. Restez en position, car le ciel a déjà commencé à répondre. En sortant de l'espace sacré où Dieu a prolongé votre jeûne, où votre obéissance a dépassé votre confort et où votre abandon s'est approfondi, il y a un dernier acte qui ne peut être négligé. Scellez votre délivrance. Trop de gens jeûnent et connaissent une percée pour ensuite voir les mêmes esprits revenir quelques semaines plus tard. Ils témoignent avec puissance, mais s'effondrent lorsque la vague suivante frappe. Pourquoi ? Parce qu'ils ne l'ont pas scellé. Ils ont combattu, ils ont insisté, ils ont obéi, mais ils n'ont pas fortifié les portes. Et dans l'esprit, tout ce qui n'est pas scellé devient vulnérable au retour. Jésus nous a mis en garde dans Matthieu 12, 43, 45. Lorsqu'un esprit impur quitte une personne, il traverse des lieux arides, cherchant du repos. Et lorsqu'il n'en trouve pas, il dit « Je retournerai dans ma maison d'où je suis venu. » S'il trouve la maison vide, balayée et rangée, il rassemble sept autres esprits plus méchants que lui, et l'état final devient pire que le premier. Il ne s'agit pas seulement de possession démoniaque, il s'agit de délivrance non scellée. Vous avez jeûné, oui. Vous vous êtes repenti. Vous avez prié. Vous avez brisé l'autel. Mais si vous ne remplissez pas ce qui a été vidé, l'ennemi essaiera de revenir, et avec plus de force. Sceller votre délivrance signifie que vous vivez désormais dans l'autorité que vous avez reconquise de haute lutte. Vous ne retournez pas à vos anciens rythmes. Vous ne vous adonnez pas aux anciennes atmosphères. Vous ne gardez pas d'amis qui parlent le langage de l'esclavage. vous établissez de nouvelles limites, vous entretenez votre autel, vous remplacez ce qui a été chassé par la présence de Dieu. Le jeûne a purifié la pièce, mais maintenant, c'est à vous de vous assurer que la pièce reste occupée. C'est ainsi que vous la scellez. Vous nourrissez votre esprit quotidiennement, vous gardez vos portes, vous protégez votre paix, vous remplissez votre maison d'adoration et votre esprit de la parole. Vous parlez souvent en langue, vous restez en communauté avec d'autres porteurs de feu qui ne se contentent pas d'applaudir votre liberté, mais qui savent intercéder lorsque la prochaine bataille arrive. Sceller votre délivrance signifie également que vous reconnaissez que le jeûne n'était pas la ligne d'arrivée. C'était le début d'une nouvelle norme, un nouveau poids de gloire, un nouveau niveau de responsabilité. Ce que Dieu a brisé en vous pendant le jeûne n'a pas simplement disparu, il est désormais sous surveillance. L'ennemi testera vos portes. Il vous enverra des situations familières, il vous chuchotera des mensonges familiers. Mais vous ne paniquez pas, vous restez vigilant. Vous lui rappelez, ce cycle est terminé, cet autel est détruit, cet accès est refusé. Et si jamais vous sentez cette pression revenir, vous retournez vers le feu. Tu jeûnes à nouveau, non par peur, mais par discernement. Car désormais, tu ne jeûnes plus seulement pour être libre. Tu jeûnes pour rester fortifié. Tu jeûnes comme un mode de vie, pas comme une urgence. Car ce qui a été scellé en cette saison ne sera pas abandonné dans la suivante. Ta délivrance n'est pas temporaire. Elle est établie. Et elle le reste parce que tu as appris non seulement à percer, mais aussi à tenir bon. Tu as traversé le voyage. Tu as dépassé le bruit de ta chair, les distractions du monde, les murmures de l'ennemi qui te disait d'arrêter. Tu as jeûné, tu as prié, tu as pardonné, tu as purifié ta maison, tu as prononcé la parole, utilisé l'huile, pris la communion et scellé ta délivrance. Et que vous le ressentiez ou non, quelque chose a changé. Pas seulement autour de vous, mais en vous. Il ne s'agissait pas seulement d'un moment de croissance spirituelle. Il s'agissait de devenir une personne complètement différente. Quelqu'un dont la vie n'est plus régie par des cycles. Quelqu'un dont l'atmosphère n'accueille plus le tourment. Quelqu'un dont les prières ont du poids, non pas parce qu'elles sont bruyantes, mais parce qu'elles sont pures. Ce jeûne ne consistait pas seulement à éliminer des choses. Il s'agissait de révéler des choses. Et maintenant, vous savez... Vous avez vu ce qui était caché. Vous avez ressenti la pression derrière les attaques. Vous avez senti les forteresses qui tentaient de se déguiser en personnalité, en traumatisme ou en normes familiales. Et à travers ce processus, le Seigneur a formé vos mains pour la guerre. Vous ne marchez plus dans l'ignorance. Vous avancez désormais avec perspicacité. Vos oreilles sont plus fines. Votre discernement est plus précis. Votre atmosphère est plus propre. Vous n'avez peut-être pas encore vu toutes les percées, mais vous êtes devenu le genre de personne qui ne reviendra jamais à ce que vous étiez avant le jeûne. Et c'est la victoire que l'ennemi craint le plus. Non seulement vous êtes devenu libre, mais vous avez été équipé pour rester libre. Vous portez désormais le feu. Vous savez comment accéder à la salle du trône. Que vous avez appris à faire taire le bruit et à vous appuyer sur la présence de Dieu. Que votre vie est devenue un autel et votre voix une arme. Que votre lignée répondra désormais à une nouvelle autorité, non pas à cause de votre nom, mais à cause du nom qui gouverne désormais votre atmosphère. Que les démons qui tourmentaient vos rêves tremblent désormais devant votre constance. Que votre jeûne n'était pas une performance, mais une collision divine entre l'abandon et la puissance. Mais avant de clore ce chapitre, il reste une dernière étape. Une étape qui ne demande pas d'effort, mais une attitude. Vous avez jeûné. Il est maintenant temps de prier. Non pas parce que c'est la suite logique, mais parce que c'est ainsi que tout ce qui a été accompli dans le domaine spirituel est scellé dans le domaine naturel. Cette prière n'est pas une supplication. C'est une déclaration. Il s'agit de remettre chaque détail du processus, chaque larme, chaque coup de faim, chaque lutte cachée, chaque moment décisif, à celui qui en est l'auteur. Il s'agit de placer les résultats entre ses mains, en ayant confiance que le travail qu'il a commencé par ce jeûne, il le mènera à bien. Alors, arrêtez ce que vous faites, respirez, calmez votre cœur, et que cette prière soit le sceau sur votre autel. Dites-la à haute voix, murmurez-la, gémissez si vous le devez, mais laissez-la venir du fond du cœur. Père, au nom de Jésus-Christ, je me présente devant toi avec révérence et gratitude. Tu es le Dieu qui voit en secret et récompense ouvertement. Tu es celui qui m'a soutenu tout au long de ce jeûne. Tu m'as fortifié dans mes moments de faiblesse. Tu m'as parlé dans le silence et tu as mis en lumière ce qui devait être brisé. Je te remercie pour chaque moment de pression, chaque moment de clarté, chaque changement dans mon esprit. Je te remercie pour ce dont tu m'as délivré, et plus encore pour ce vers quoi tu me délivres. Seigneur, je reconnais que ce jeûne n'avait pas pour but de gagner quoi que ce soit. Il s'agissait de se soumettre, de s'aligner, de me placer entièrement sous ton autorité. Et maintenant que j'ai traversé ce processus, je te demande de sceller chaque percée. J'annule toute tentative de l'ennemi de revenir sur ce dont tu m'as délivré. Je fais taire tout esprit de sabotage, toute voix d'accusation, toute mission de retard qui tenterait de revenir. Je déclare que le sang de Jésus parle sur ma vie, mon esprit, ma maison, ma lignée et mon avenir. Je m'adresse à chaque autel qui a été détruit pendant ce jeûne et je déclare qu'il reste brisé au nom de Jésus. Je m'adresse à chaque malédiction générationnelle et lui ordonne de rester sous l'autorité de la croix. Je renonce à chaque accord que j'ai conclu autrefois avec la peur, la luxure, le traumatisme, l'orgueil, le rejet, la colère, la passivité, la sorcellerie et l'esclavage. Je marche désormais dans la lumière. Je marche dans la liberté. Je marche dans l'autorité. Saint-Esprit, je
2: quand
0: te demande
2: je suis abandonné,
0: maltraité,
2: découragé, humilié,
0: remplis mon esprit de clarté divine, remplis mon cœur d'une paix inébranlable, remplis ma maison de ta présence, remplis mon temps d'un but. Qu'il n'y ait pas de place dans ma vie pour que les ténèbres reviennent, que chaque porte soit gardée, que chaque pièce soit remplie de lumière. Seigneur, je te remercie pour cette nouvelle force. Je te remercie car ce jeûne n'a pas seulement brisé des chaînes, il a aussi construit quelque chose de nouveau en moi. Je te demande de me donner la discipline nécessaire pour continuer à marcher dans la sainteté. Que le jeûne fasse partie de mon rythme et ne soit pas seulement un secours. Que la prière devienne mon instinct et non mon dernier recours. Que ma vie soit marquée par l'adoration et l'obéissance, non par la peur, mais par l'intimité. Je te demande maintenant, Père, d'étendre chaque percée de ce jeûne à ma famille, ma communauté, mon avenir et ma vocation. Que chaque personne qui m'est liée ressente les répercussions de ce que tu as fait. Que ce jeûne soit un jalon, qu'il soit la ligne de démarcation entre qui j'étais et qui je deviens. Que l'ennemi voie la marque de ta gloire sur ma vie et batte en retraite dans la confusion. Seigneur, je te demande maintenant de fortifier ce que tu as semé en moi. Ne laisse aucun voleur s'emparer de la graine. Ne laisse aucune distraction déraciner la vérité. Qu'aucun retard ne me fasse douter de ce que tu as déjà déclaré. Je demande la protection angélique autour de chaque domaine de ma vie, visible et invisible. Garde mes rêves, mes décisions, mes relations, ma vocation. Brûle tous les résidus qui subsistent et que ta présence soit ma demeure permanente. Baptise-moi à nouveau avec le feu. Marque-moi à nouveau avec un but. Que tout ce qui découle de ce moment ait un poids éternel. Je t'appartiens pleinement, librement, pour toujours. Père, je demande maintenant qu'un feu nouveau repose sur moi, non pas un feu d'émotion, mais un feu d'endurance. Que la faim suscitée par ce jeûne ne s'éteigne jamais. Apprends-moi à porter cette intimité dans mes jours ordinaires, dans les moments calmes, dans les endroits que personne d'autre ne voit. Que mon autel privé reste allumé, que mon discernement s'affine, que mes paroles aient le poids de quelqu'un qui a été avec toi. Et là où il reste des traces d'anciennes habitudes, je te demande de les consumer entièrement. Ne laisse subsister aucun fragment de ténèbres. Je t'invite dans chaque recoin de mon âme. Transforme ce qui a encore besoin d'être guéri. Restaure ce qui semble encore faible. Et utilise ce jeûne non seulement comme un moment de délivrance, mais comme le début d'un héritage. Que les générations qui me succéderont puissent te manger du fruit de ce que tu as accompli ces derniers jours. Je m'abandonne à nouveau. Je te fais à nouveau confiance. Je dis à nouveau oui. Et enfin, je soumets tous les résultats à toi. Quoique je n'aie pas encore vu, je crois que tu continues d'œuvrer. Quoique je n'aie pas encore vu se manifester, je sais que tu continues d'arranger les choses. Mon calendrier s'incline devant le tien. Mes attentes s'abandonnent à ta volonté. Et en toutes choses, je dis, que ton règne vienne, que ta volonté soit faite, en moi, à travers moi, pour ta seule gloire. Je scelle ce jeûne au nom de Jésus-Christ. Je le scelle par son sang. Je le scelle par sa parole. Je le scelle par la foi. Et je déclare, c'est accompli. Amen. Nous vous sommes très reconnaissants d'avoir regardé. Si Dieu vous a parlé à travers ce message, tapez « Amen » dans les commentaires en guise de témoignage. 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
3: Ce n'est ni par la puissance, ni par la force, mais par mon esprit, dit l'Éternel des armées. Zacharie chapitre 4, verset 6. Écoute cette parole avec ton cœur, car elle n'est pas simplement un verset biblique. C'est une clé spirituelle, une révélation, une promesse. Et si tu l'entends aujourd'hui, ce n'est pas un hasard. Dieu t'invite à comprendre quelque chose d'essentiel. Tu n'as pas besoin de forcer ce qui est déjà dans ses plans. Il n'a pas besoin que tu pousses les portes. Il n'a pas besoin que tu te battes pour être vu, entendu ou reconnu. Ce qu'il a promis s'accomplira au moment parfait. Et ta paix commence là où tu cesses de forcer. Mais laisse-moi te poser une question directe. Combien de fois as-tu essayé de précipiter les choses par peur que Dieu ait oublié ce qu'il t'a dit? Combien de portes as-tu frappé avec insistance alors que Dieu te disait simplement « Attends, sois tranquille, laisse-moi faire ». On vit dans un monde qui glorifie l'agitation, qui mesure la valeur par les résultats visibles, et la réussite par la vitesse. On t'a appris que si tu ne forces pas, tu rates ta chance. Mais le royaume de Dieu fonctionne différemment. Le royaume de Dieu fonctionne par foi, par obéissance, par soumission et par confiance totale. Il ne fonctionne pas par la panique, par la peur ou la manipulation. Ce que Dieu veut faire dans ta vie n'a pas besoin de ton stress. Il a seulement besoin de ton abandon. Cette vidéo n'est pas une simple réflexion. C'est une invitation à lâcher prise et à entrer dans une nouvelle dimension de foi. Une foi mature, enracinée, qui repose non pas sur l'urgence humaine, mais sur la souveraineté divine. Nous allons explorer ensemble une vérité que beaucoup négligent, la puissance de ne pas forcer, la puissance spirituelle de se retirer pour laisser Dieu agir. Parce que parfois, la foi la plus forte, c'est celle qui choisit de s'arrêter, de ne plus courir après ce qui nous fuit, de ne plus supplier ce qui ne vient pas de Dieu. La foi qui déclare « Si c'est pour moi, Dieu me le donnera. S'il l'a promis, il l'accomplira. Et je n'ai pas besoin de me battre pour une chose que Dieu a déjà scellée. » Dans un instant, nous allons plonger dans les Écritures pour découvrir les fondements bibliques de cette vérité. Nous allons explorer des histoires puissantes comme celle de David qui n'a pas forcé pour devenir roi, de Joseph qui a patienté sans manipuler, d'Abraham qui a appris, parfois douloureusement, à attendre la promesse, et nous allons comprendre pourquoi forcer une chose avant le temps de Dieu peut détruire ce que Dieu voulait construire en paix. Alors reste bien jusqu'à la fin, car dans cette vidéo, je vais aussi te révéler des clés spirituelles pour reconnaître quand c'est Dieu qui agit et quand c'est ton âme qui veut prendre le contrôle. Tu vas apprendre à discerner, à relâcher ce qui te pèse, à cesser de mendier ce qui ne vient pas du ciel, et surtout, à entrer dans un repos profond, celui de la confiance absolue. Un repos qui n'est pas une paresse, mais une puissance. car quand tu ne forces plus, tu invites le ciel à se manifester. Quand tu cesses de courir, Dieu commence à marcher devant toi. Quand tu déposes ton plan, il libère le sien. Et crois-moi, son plan est infiniment plus grand, plus beau et plus parfait que tout ce que tu aurais pu construire avec tes propres forces. 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Chaque vidéo est une semence prophétique pour ta marche avec Dieu. Et surtout, écris en commentaire cette phrase que je veux que tu proclames par la foi. Je n'ai plus besoin de forcer ce que Dieu a déjà ordonné. Répète-la avec moi. Je n'ai plus besoin de forcer ce que Dieu a déjà ordonné. Que cette parole s'enracine dans ton esprit. Ce que tu vas entendre aujourd'hui va changer ta manière de prier. Tu ne supplieras plus. Tu adoreras. Tu ne paniqueras plus. Tu t'aligneras. Tu ne chercheras plus à provoquer les choses. Tu attendras que Dieu les libère. Et à la fin de cette vidéo, je vais prier avec toi. Une prière de relâchement. Une prière de foi. Une prière de confiance absolue. Tu n'as pas besoin de pousser la saison. Tu n'as pas besoin de courir après des bénédictions. Quand Dieu dit que c'est le moment, les choses se mettent en place sans que tu aies à forcer une seule porte. Prépare-toi à respirer. Prépare-toi à déposer tes armes. Prépare-toi à faire confiance. Car aujourd'hui, tu vas découvrir que ne rien forcer, c'est parfois le plus grand acte de foi. Les pensées de Dieu ne sont pas nos pensées. Ses voix ne sont pas nos voix. Et c'est précisément là que commence notre difficulté à lâcher prise. Depuis notre plus jeune âge, on nous a enseigné que tout se mérite, que rien ne vient sans lutte, que l'homme doit forcer les portes pour avancer. Mais dans le royaume de Dieu, les lois sont inversées. La grandeur vient de l'humilité, la victoire vient de l'abandon, et l'accomplissement vient de la foi, non de la force. Ésaïe, chapitre 55, nous rappelle que les pensées de Dieu sont élevées bien au-dessus des nôtres, comme le ciel est élevé au-dessus de la terre. Cela signifie que ce que nous percevons comme un retard peut être en réalité une protection. Ce que nous appelons une attente peut être une formation. Et ce que nous interprétons comme un silence peut être une orchestration céleste. L'histoire d'Abraham illustre cela avec puissance. Dieu lui promet une descendance aussi nombreuse que les étoiles. Mais les années passent et rien ne vient. Sa femme, Sarah, stérile et vieillissante, lui propose alors une solution humaine. Aller vers sa servante Agar. De cette union naîtra Ismaël, fruit d'un plan précipité, d'un acte charnel, d'une tentative d'aider Dieu à accomplir ce qu'il avait promis. Mais Dieu n'avait jamais approuvé ce détour, et les conséquences furent profondes, douloureuses, et marquèrent l'histoire de générations entières. Car ce que l'on force dans la chair ne peut produire que du conflit. Ce qui n'est pas né dans le plan de Dieu finit toujours par peser sur nos épaules. Ismaël n'était pas la promesse, il était l'impatience. Et pourtant, Dieu, dans sa grâce, n'a pas rejeté Abraham. Il a simplement attendu que les circonstances soient humainement impossibles pour manifester sa puissance divine. Sarah a conçu Isaac alors que tout semblait perdu. Pourquoi ? Parce que Dieu voulait montrer qu'il n'a besoin ni de notre force, ni de nos raccourcis, ni de nos compromis. Il agit quand sa parole est mûre. Il accomplit quand notre foi est prête à recevoir. Et parfois, ce qu'il attend, ce n'est pas que tu bouges plus, mais que tu t'arrêtes. L'histoire de David confirme cela, ou un roi alors qu'il était encore adolescent. Il ne prend pas le trône tout de suite. Il passe des années à fuir, à vivre dans des grottes, à servir un roi jaloux qui veut sa mort. Pourtant, David ne se venge pas, ne force pas les choses, même lorsqu'il a Saul entre ses mains. Il attend le temps de Dieu. Il choisit l'honneur plutôt que l'opportunisme, la foi plutôt que la précipitation. Il comprend que si Dieu a promis le trône, il n'a pas besoin de le prendre de force. C'est le trône qui viendra à lui. Et c'est exactement ce qui s'est produit. Dieu a élevé David au moment parfait, après l'avoir formé dans le secret. De la même manière, Joseph reçoit une promesse en songe. Il sera élevé, il gouvernera. Mais à peine reçoit-il cette vision que sa vie semble s'effondrer. Trahi par ses frères, vendu comme esclave, faussement accusé, emprisonné injustement, tout semble aller à l'opposé de la promesse. Mais en réalité, chaque étape douloureuse était une marche vers l'accomplissement. Et Joseph ne force rien. Il reste fidèle, humble, disponible. Il ne tente pas d'organiser sa sortie de prison, il ne manipule personne pour sortir plus tôt. Et c'est dans ce silence, dans cette patience, que Dieu agit. En un seul jour, Joseph passe de prisonnier à gouverneur de toute l'Égypte, non parce qu'il a forcé, mais parce qu'il a laissé Dieu orchestrer. Le silence de Dieu n'est pas absence. Il est souvent la preuve que Dieu travaille en profondeur. Jésus lui-même est l'exemple parfait de la soumission au temps du Père. À plusieurs reprises, lorsqu'on voulait le faire roi, il se retirait. Lorsqu'on voulait le forcer à agir, il disait « Mon heure n'est pas encore venue ». Même face à la croix, il n'a pas précipité l'échéance. Il a attendu le moment parfait. Il savait que chaque événement, chaque souffle, chaque action devait s'aligner avec le calendrier céleste. Et toi, es-tu capable d'attendre le moment de Dieu? Es-tu capable de ne pas forcer une relation, un travail, une opportunité, simplement parce que ça semble bon aux yeux des hommes? L'Esprit de Dieu agit dans la paix, non dans la panique. Galates chapitre 5 nous enseigne que la paix est un fruit de l'Esprit. Cela signifie que si ce que tu poursuis te fait perdre ta paix, alors ce n'est peu, être pas le plan de Dieu. Forcer une saison produit toujours du stress, de la confusion, de la fatigue. Mais suivre le rythme du ciel produit du repos, même dans l'attente. Dieu veut que tu entres dans ce repos. Il veut que tu cesses de courir, que tu déposes ce qui pèse, que tu lui rendes les clés. Car ce n'est pas à toi de forcer ce que lui seul peut ouvrir. Quand tu comprends cela, ta manière de prier change. Tu ne demandes plus « Seigneur, ouvre cette porte !» Mais tu dis « Seigneur, ferme tout ce qui ne vient pas de toi. Je te fais confiance. Si c'est pour moi, tu me le donneras. Si ce n'est pas pour moi, je n'en veux pas. » Ce genre de prière attire le ciel. Ce genre de cœur attire la faveur divine. Car Dieu cherche des hommes et des femmes capables d'attendre sans murmurer, de croire sans forcer, de marcher sans courir. Jacques chapitre 1 nous dit « Il faut que la patience accomplisse parfaitement son œuvre, afin que vous soyez parfaits et accomplis, sans faillir en rien. » La patience n'est pas une faiblesse, c'est une force spirituelle. C'est la preuve que tu sais que ton Père est fidèle. Et quand tu sais cela, tu n'as plus besoin de prouver, de courir, de convaincre. Tu attends. Et pendant que tu attends, Dieu travaille. Pendant que tu pries, Dieu déplace des montagnes. Pendant que tu obéis, Dieu aligne les circonstances. Rien n'est perdu dans l'attente quand Dieu est aux commandes. Rien n'est vain dans le silence quand Dieu parle à l'intérieur. Et même quand rien ne bouge à l'extérieur, l'univers spirituel est en mouvement pour toi. Apprends à reconnaître le kairos de Dieu, ce moment divin, ce rendez-vous sacré que personne ne peut voler, que rien ne peut détruire. Ce moment où les promesses prennent vie. Ce moment où le ciel et la terre s'accordent pour manifester ce que Dieu avait déjà préparé. Et ce moment ne vient jamais par la force. Il vient par la foi. Lorsque tu regardes les Écritures avec les yeux de la foi, tu remarques un fil rouge. Dieu agit toujours au moment parfait. Jamais trop tôt. Jamais trop tard. Et toujours d'une manière qui dépasse l'entendement humain. Ce qui est douloureux pour nous, c'est que notre nature charnelle veut contrôler, sécuriser, précipiter, alors que Dieu, lui, nous appelle à la confiance, à la soumission et à la patience. Il ne se laisse pas impressionner par notre urgence, car son horloge est céleste. Ecclésiaste chapitre 3 le dit clairement. Il y a un temps pour tout, un temps pour planter, un temps pour récolter, un temps pour pleurer, un temps pour rire. Et si Dieu a établi un temps pour chaque chose, c'est que chaque promesse a une saison, et que forcer une saison avant son temps revient à arracher un fruit avant sa maturité. Tu peux l'avoir dans ta main, mais il ne te nourrira pas, il te blessera. C'est ce que Saül a fait lorsqu'il a pris l'initiative de faire un sacrifice à la place de Samuel. Il a désobéi, croyant que son action rapide allait sauver la situation. Mais en réalité, il a montré qu'il ne faisait pas confiance à Dieu, et il a perdu la faveur divine. Combien aujourd'hui perdent des bénédictions à cause de décisions prises dans la peur, dans l'impatience, dans l'émotion? Forcer une bénédiction avant son temps, c'est se condamner à la porter seule, sans la grâce qui devait l'accompagner. Dieu ne veut pas que tu portes ce que lui seul peut soutenir. Il ne veut pas que tu entres dans des engagements qu'il n'a pas scellés. Il ne veut pas que tu ouvres des portes qu'il a gardées fermées pour te protéger. Et même si tu forces, même si tu y arrives par la chair, tu n'auras pas la paix. Car ce que Dieu bénit est toujours accompagné de paix. Quand c'est le ciel qui ouvre, tu n'as pas besoin de te battre. Tu avances dans le repos, le peuple d'Israël a mis 40 ans à entrer dans une terre promise qu'ils auraient pu atteindre en quelques semaines. Pourquoi ? Parce qu'ils n'étaient pas prêts. Leur cœur était rebelle. Leur pensée encore captive de l'Égypte. Dieu ne voulait pas les bénir sans les transformer. Il savait que la terre promise, sans la maturité spirituelle, deviendrait une malédiction. C'est la même chose pour toi. Ce que tu demandes aujourd'hui, Dieu l'a peut, être déjà préparé. Mais il t'aime trop pour te le donner, tant que ton cœur n'est pas prêt à le recevoir dans la foi et dans l'obéissance. Ce que Dieu promet, il l'accomplit. Mais il le fait à son heure, dans son ordre, avec sa stratégie. Et si tu es en train d'attendre, ce n'est pas parce qu'il t'a oublié, c'est parce qu'il t'est pur. Il t'enseigne, il t'équipe, il façonne ton caractère. Il teste ta fidélité dans le secret. Il observe ta capacité à lui, faire confiance même quand rien ne bouge. Car celui qui est fidèle dans le désert sera fidèle dans la promesse. Celui qui adore dans la vallée saura régner sur la montagne. Celui qui attend sans murmurer est celui à qui Dieu confiera l'autorité. Regarde Jésus dans le jardin de Gethsémané. Il savait que la croix était proche, que le salut de l'humanité dépendait de cette obéissance. Et pourtant, il ne précipite rien. Il dit, « Non pas ma volonté, mais la tienne. » Il remet le contrôle entre les mains du Père. C'est cela, la foi mature. Renoncer à notre volonté même quand on pense qu'on a raison. Accepter que Dieu sait mieux que nous, même quand notre logique crie le contraire. Dieu est souverain. Il n'a jamais été surpris par tes délais, ni déstabilisé par tes silences. Il voit plus loin que toi. Il connaît les personnes que tu n'as pas encore rencontrées, les lieux où tu n'es pas encore allé, les saisons que tu n'as pas encore vécues. Il orchestre tout, pas pour te faire attendre inutilement, mais pour aligner chaque élément avec son plan parfait. Et parfois, il retarde une chose non pas pour t'enseigner la patience, mais pour préserver ton témoignage, pour protéger ta destinée, pour te préparer à porter ce qu'il s'apprête à te donner. Alors oui, il y aura des moments où tu ne comprendras pas, des saisons où tu verras les autres avancer pendant que toi tu sembles bloqué. Tu te demanderas, pourquoi pas moi? Pourquoi maintenant? Mais dans ces moments-là, souviens-toi, Dieu est encore en train de construire quelque chose d'invisible, mais éternel. Il travaille dans les coulisses, il façonne dans le silence. Et un jour, tout ce qui était caché deviendra visible. Tout ce qui était bloqué s'ouvrira. Tout ce qui semblait lent prendra soudain de la vitesse. Pas parce que tu auras forcé, mais parce que tu auras cru. La foi qui plaît à Dieu, ce n'est pas celle qui obtient vite, c'est celle qui reste ferme longtemps. Celle qui dit, même si je ne vois rien, je sais que mon Rédempteur vit. Celle qui choisit l'obéissance au lieu de l'urgence. Celle qui préfère le silence de Dieu à la voix du monde. Alors aujourd'hui, je te le dis avec amour, avec foi, avec conviction. Tu n'as plus besoin de forcer. Tu n'as plus besoin de supplier pour ce que Dieu a déjà prévu. Tu n'as plus besoin de manipuler les gens, les circonstances ou les opportunités. Ce que Dieu a écrit pour toi, aucun homme ne peut l'effacer. Ce qu'il a promis, il l'accomplira. Il ne t'a pas amené jusqu'ici pour t'abandonner. Il ne t'a pas mis en chemin pour te laisser échouer. Il est fidèle. Il est bon. Il est capable. Et quand son moment viendra, tu n'auras même pas besoin de te battre. Tout s'alignera avec une paix surnaturelle. Tu sauras que c'est lui. Tu verras sa main. Et tu diras, « Si j'avais forcé, j'aurais tout gâché. Mais parce que j'ai attendu, j'ai tout reçu. Car le plus grand miracle, ce n'est pas d'obtenir vite. C'est d'obtenir au moment parfait. Et ce moment arrive. » Ne force rien. Dieu n'a pas fini. Tout commence par une vérité fondamentale. Ce que Dieu a ordonné ne nécessite pas ta force, mais ton alignement. Tu peux frapper à 1000 portes, crier ta cause, chercher à provoquer une bénédiction. Mais si tu n'es pas aligné avec le cœur de Dieu, tout s'effondrera tôt ou tard. Ce que Dieu construit repose sur la foi et l'obéissance, pas sur le bruit ni sur les efforts désespérés. Ésaïe chapitre 14, verset 27 déclare « L'Éternel des armées a formé un dessein. Qui s'y opposera ? Lorsque Dieu a décrété une chose, elle s'accomplira, non par ta performance, mais par ton positionnement. » Moïse ne s'est pas battu contre la mer Rouge. Il ne l'a pas forcé à s'ouvrir. Il a simplement obéi à une instruction divine. « Lève le bâton. » Et Dieu a fait le reste. Le peuple a traversé, non grâce à la force, mais grâce à la foi. ton alignement ouvre les cieux. Ta soumission libère la puissance de Dieu dans ta vie. Ce que tu fais en harmonie avec le Saint-Esprit produit des résultats éternels. Même si cela semble invisible sur le moment, ne cherche pas à provoquer les choses par ton intelligence humaine. Aligne-toi. Laisse Dieu être Dieu. Le deuxième principe est puissant. Ce que Dieu prépare en secret, l'homme ne peut pas accélérer. Matthieu chapitre 6, verset 6, nous enseigne que ton Père qui est dans le secret voit et te récompensera. Cela signifie que les grandes œuvres de Dieu ne commencent pas à la lumière des projecteurs, mais dans le silence de l'invisible. Quand personne ne voit, quand personne ne t'applaudit, quand tout semble immobile. Esther est l'exemple parfait de ce principe. Avant d'être présentée au roi, elle a été préparée pendant 12 mois dans l'ombre. Traitement, formation, silence, elle ne cherchait pas à se montrer, elle se laissait transformer. Et lorsque le moment fut venu, le roi ne vit qu'elle. Pourquoi ? Parce que Dieu avait déjà orchestré chaque détail. Quand c'est Dieu qui prépare, tu n'as pas besoin de te vendre, d'attirer l'attention ou de te faire valoir. Tu n'as pas besoin de t'imposer. Tu seras choisi sans t'imposer. Tu seras reconnu sans forcer. Car ce que Dieu a validé dans le secret, il le manifeste au grand jour. Troisième principe. Ce qui est pour toi viendra à toi quand tu seras prêt à le porter. Dieu ne te donnera pas une chose que tu ne peux pas encore soutenir. Ce n'est pas par punition, c'est par amour. Luc chapitre 6 verset 10 dit « Celui qui est fidèle dans les moindres choses l'est aussi dans les grandes ». Cela signifie que Dieu observe ta manière de gérer l'étape actuelle avant de t'ouvrir la suivante. Tu veux gouverner ? Apprends d'abord à servir. Tu veux enseigner ? Apprends à te taire et à écouter. Tu veux conduire des vies ? Laisse Dieu transformer la tienne. Joseph a reçu un rêve grandiose. Mais avant de régner sur l'Égypte, il a dû passer par la fosse, la trahison, l'esclavage, la prison. Ce n'était pas une punition, c'était une préparation. Dans la prison, il a interprété les rêves des autres. Il a appris à être fidèle même dans l'injustice. Et le jour venu, Dieu l'a élevé sans qu'il ait besoin de se justifier ou de manœuvrer. Ce que tu es prêt à porter spirituellement, Dieu te le confiera au moment parfait. Quatrième principe, ce que Dieu a prévu n'est pas soumis aux horloges humaines. Nous vivons dans un monde pressé, chronométré, obsédé par les délais. Mais Dieu n'est pas limité par le temps. Deuxième épître de Pierre, chapitre 3, verset 8. Un jour est comme 1000 ans, et 1000 ans comme un jour pour le Seigneur. Le temps de Dieu n'est pas notre temps. Et souvent, ce que nous appelons un retard est en réalité une stratégie céleste. Lorsque Jésus apprend que son ami Lazare est malade, il ne se précipite pas. Il attend. Et lorsque finalement il se rend au tombeau, Lazare est mort depuis 4 jours. Aux yeux des hommes, c'est trop tard. Mais Jésus voulait montrer quelque chose de plus grand. Il ne voulait pas simplement guérir, il voulait ressusciter. Quand Dieu tarde, c'est souvent parce qu'il prépare un miracle plus profond, plus puissant, plus irréfutable. Ne te décourage pas si le ciel semble silencieux. Ton miracle est en maturation. Ton témoignage est en gestation. Il viendra au moment parfait, au kairos de Dieu, ce moment précis, sacré, irréversible, où tout s'aligne selon le ciel. Cinquième principe, ce que tu forces t'épuisera, mais ce que Dieu donne te fortifie. Proverbe chapitre 10, verset 22. La bénédiction de l'Éternel enrichit, et il ne la fait suivre d'aucun chagrin. Ce que Dieu donne ne détruit pas ta paix, ne vole pas ton sommeil, ne t'écrase pas sous le poids du contrôle. Ce que tu obtiens par la chair doit être entretenu par la chair, mais ce que tu reçois par l'esprit est soutenu par la grâce. Marthe s'agitait, s'activait, courait dans tous les sens pour servir Jésus. Marie, elle, s'est simplement assise à ses pieds. Et Jésus a dit que c'est elle qui avait choisi la meilleure part. Pourquoi ? Parce qu'elle avait compris que l'essentiel ne se gagne pas par la course, mais par la présence. Ce que tu obtiens en forçant peut flatter ton ego, mais finira par fatiguer ton âme. Ce que tu reçois en paix nourrit ton esprit, rafraîchit ton cœur et glorifie Dieu. Si ce que tu poursuis te rend nerveux, agité, désespéré, alors ce n'est peu être pas le moment, ou peu être que ce n'est tout simplement pas la chose. Quand Dieu donne, tu le sais. Tu n'as pas besoin de lutter, tu n'as pas besoin de convaincre. Tu reçois, tu avances, tu glorifies. C'est aussi simple que cela, et c'est là que commence la vraie puissance spirituelle. Sixième principe, Dieu agit toujours par étapes, et non par précipitation. Quand il construit, il établit des fondations. Quand il donne, il prépare d'abord la terre. Dans le livre de l'Exode chapitre 23, versets 29 à 30, Dieu dit clairement qu'il ne livrera pas le pays promis d'un seul coup au peuple d'Israël, mais qu'il le fera peu à peu, afin qu'il puisse s'installer durablement. Cela peut sembler frustrant pour un cœur pressé, mais c'est une preuve d'amour profond. Ce que Dieu veut construire en toi est trop précieux pour être bâti dans la précipitation. Il prend le temps de creuser les fondations de ton caractère, d'arracher les racines du doute, d'enseigner la fidélité dans le peu, avant de te confier beaucoup. Le monde veut tout, tout de suite, mais Dieu agit par saison. Chaque étape compte, chaque marche du chemin est une bénédiction déguisée. Ce que tu considères comme un détour est souvent une école. Ce que tu appelles un délai est une préparation divine. Quand tu avances pas à pas avec Dieu, tu n'auras jamais à revenir en arrière pour réparer ce que l'impatience a brisé. Septième principe. Tu n'as pas besoin de te battre pour une place que Dieu t'a déjà réservée. Le monde fonctionne par compétition, mais le royaume de Dieu fonctionne par attribution divine. Dieu dresse une table pour toi, même en face de tes ennemis, comme le dit David dans le psaume 23. Cela signifie que ce que Dieu te prépare n'est pas sujet aux rivalités humaines. Tu n'as pas à manipuler, à séduire, à manœuvrer. Tu n'as même pas besoin de répondre à ceux qui te combattent. Daniel a été élevé à Babylone sans jamais compromettre sa foi. Il n'a pas supplié pour obtenir sa position. Il a simplement été excellent, fidèle et intègre. Et Dieu l'a placé là où personne ne pouvait le faire tomber. Quand tu marches dans la droiture, tu n'as rien à prouver. Dieu te positionne là où ta présence devient un témoignage vivant. Si une porte se ferme, bénis-la. Ce n'était pas ta place. Si une voix se tait, loue Dieu. Ce n'était pas ton canal. Ce que Dieu a pour toi ne peut être ni volé, ni retardé, ni annulé. Huitième principe, la foi véritable sait attendre, sans perdre l'espérance. Lamentations chapitre 3, versets 25 et 26, nous enseigne que Dieu est bon pour ceux qui espèrent en lui, pour l'âme qui le cherche, et qu'il est bon d'attendre en silence le salut de l'Éternel. Ce silence, ce calme intérieur, cette attente paisible sont les marques d'une foi profonde. Il ne s'agit pas d'une foi bruyante ou émotionnelle, mais d'une foi stable, mature, enracinée. Anne, la mère du prophète Samuel, a pleuré en silence devant Dieu. Elle n'a pas abandonné, elle n'a pas crié contre le ciel, elle a simplement persisté dans l'adoration. Et Dieu a honoré son espérance. Quand tu attends avec foi, tu grandis. Tu apprends à regarder au donateur, pas seulement au don. Tu apprends à te nourrir de la parole, pas seulement de promesses visibles. Et cette foi silencieuse touche le cœur de Dieu plus profondément que toutes les paroles. Neuvième principe. Le silence de Dieu est souvent sa manière de te fortifier intérieurement. Psaume 46, verset 10. Arrêtez, et sachez que je suis Dieu. Ce silence n'est pas un abandon. C'est un appel à la contemplation, à la profondeur, à l'intimité. Quand Dieu se tait, c'est pour te permettre d'entendre ta propre foi résonner, pour que tu puisses discerner sa présence même sans réponse visible. Jésus, devant Pilate, ne dit rien. Il garde le silence. Et pourtant, il domine la scène. Le silence de Dieu n'est pas une faiblesse. Il révèle une autorité supérieure. Dans tes temps de désert, dans tes nuits sans voix divine, Dieu travaille en toi. Il te solidifie. Il te rend inébranlable. Il t'apprend à ne pas dépendre de l'émotion mais de la conviction. Et cette forteresse intérieure que tu construis dans le silence deviendra ton refuge dans les tempêtes. Dixième et dernier principe, le repos en Dieu est un acte de guerre spirituelle contre la peur. Hébreux chapitre 4 verset 10 déclare « Celui qui entre dans le repos de Dieu se repose de ses œuvres, comme Dieu s'est reposé des siennes. » Le repos n'est pas de l'inaction, c'est une déclaration de foi. C'est dire à l'enfer, aux circonstances, aux voies contraires, « Je crois que Dieu est aux commandes. Je crois qu'il fera ce qu'il a dit. Je n'ai pas besoin de forcer, car je suis dans sa paix. » Le peuple d'Israël, devant le Jourdain, devait poser les pieds dans l'eau avant qu'elle ne s'ouvre. C'est cela, le repos actif, poser des actes simples de foi pendant que Dieu agit puissamment. La paix est une arme spirituelle. Elle désarme l'ennemi, elle ferme la bouche du doute. Quand tu entres dans ce repos, tu deviens un témoin vivant, que Dieu est digne de confiance. Tu incarnes la vérité, que les promesses de Dieu ne demandent pas d'être poussées, mais crues. Et c'est dans ce climat de foi paisible que les plus grands miracles naissent. Ce que tu ne peux pas obtenir en courant, tu le recevras en t'agenouillant. Ce que tu n'as pas pu forcer, Dieu te le placera dans les mains au moment exact. Et quand cela arrivera, tu comprendras que ton silence, ton repos, ta patience étaient des semences invisibles.

un miracle plus grand que ce que les hommes attendaient. Le timing de Dieu inclut souvent un choc initial, une contradiction apparente, une douleur temporaire, pour mieux révéler une gloire éternelle. Ce que Dieu cache, il le protège. Ce qu'il protège, il le manifeste dans une saison où sa gloire sera totale. Si Dieu tarde, ce n'est pas pour t'humilier, mais pour élever ton témoignage à un niveau que tu ne peux pas encore imaginer. La deuxième vérité cachée, c'est que ton attente est une semence qui parle au ciel. Elle n'est jamais vaine. Chaque minute que tu passes à attendre dans la foi est une offrande silencieuse qui monte devant le trône de Dieu comme un parfum agréable. Psaume 56, verset 9, dit « Tu comptes les pas de ma vie errante. Recueille mes larmes dans ton outre. Ne sont-elles pas inscrites dans ton livre ? Ton attente n'est pas oubliée. Elle est enregistrée, sanctifiée, honorée. Ce que les hommes considèrent comme du temps perdu est en réalité du crédit spirituel. Chaque saison où tu n'as pas forcé, chaque décision où tu as préféré te taire plutôt que de t'imposer, chaque renoncement discret, chaque prière murmurée dans la nuit, tout cela est noté. Dieu est un juste rémunérateur. Ce que tu fais en silence, il te le rendra en pleine lumière. Troisième vérité cachée. L'épreuve qui t'empêche aujourd'hui de forcer t'épargne d'un piège que tu ne vois pas encore. Parfois, Dieu permet une porte fermée pour t'éviter un précipice. Il te ralentit non pas parce que tu n'avances pas, mais parce qu'il voit un danger que tu ignores. Comme un père qui retient son enfant avant qu'il ne traverse la route, Dieu te retient parfois avec fermeté, avec silence, avec déroute apparente. Il te bloque pour te sauver. Si tu avais forcé cette relation, tu aurais été brisé. Si tu avais insisté sur cette opportunité, tu aurais perdu ta paix. Si tu avais pris ce chemin, tu serais tombé. Mais Dieu a dit non. Et son non est parfois l'expression la plus puissante de son amour. Il ne te laisse pas aller là où sa grâce ne t'a pas précédé. Quatrième vérité cachée. La foi qui ne force pas est la foi qui attire les clés du royaume. Dans Matthieu chapitre 16, versets 10 à 9, Jésus dit « Je te donnerai les clés du royaume des cieux. Ces clés ne sont pas données à ceux qui crient le plus fort, mais à ceux qui marchent dans la révélation, dans l'obéissance, dans la paix. Forcer, c'est agir par la peur. Attendre, c'est agir par la foi. Et c'est la foi authentique qui déverrouille les promesses. Quand tu t'arrêtes de forcer, tu entres dans une dimension où Dieu lui-même commence à bouger. Il te donne accès à des lieux que personne ne peut fermer. Tu n'ouvres pas par tes mains. Tu entres parce que ta foi a parlé. Ce n'est pas ton agitation qui impressionne Dieu. C'est ton silence rempli d'espérance. Cinquième vérité cachée. Les bénédictions forcées deviennent souvent des prisons dorées. Ce que tu arraches sans la permission divine peut briller extérieurement, mais t'éteindre intérieurement. Il est possible d'avoir ce que l'on désire, mais de perdre la paix qui en faisait la beauté. Tu peux décrocher ce poste, vivre ce mariage, obtenir cette promotion. Mais si Dieu n'était pas dedans, tu porteras ce poids seul. Une chose peut être bonne en soi, mais mauvaise pour toi, si elle vient au mauvais moment ou par la mauvaise source. Et le danger, c'est que le diable peut aussi ouvrir des portes. Tout ce qui est ouvert n'est pas béni. Tout ce qui est facile n'est pas forcément envoyé par Dieu. Voilà pourquoi il est crucial de ne rien forcer. Car tout ce qui n'est pas conduit par l'Esprit finira par demander un prix spirituel. Reste en paix, reste en écoute. Ce qui vient de Dieu sera porté par la paix de Dieu. La sixième vérité cachée, c'est que ce que tu ne forces pas aujourd'hui reviendra vers toi plus tard dans une forme sanctifiée. Dieu aime redonner ce que tu lui as abandonné. Abraham a déposé Isaac sur l'autel. Il a lâché ce qu'il aimait le plus, et Dieu lui a rendu. Mais ce fils-là, désormais, n'appartenait plus à Abraham seul. Il appartenait à Dieu. Et tout ce que tu refuses de forcer, tout ce que tu abandonnes, Dieu peut te le rendre avec sa marque, avec sa bénédiction, avec sa paix. Ce que tu remets entre ses mains est transformé. Ce que tu déposes est sanctifié. Et parfois, Dieu attend ce geste d'abandon total pour libérer la chose même que tu désirais. Septième et dernière vérité cachée. Ne rien forcer, c'est choisir de vivre sous la loi de la grâce et non sous celle de l'effort. Sous la loi, l'homme doit tout accomplir. Sous la grâce, Dieu a déjà tout accompli. Quand tu acceptes de ne plus forcer, tu proclames que tu vis sous la faveur, non sous la pression. Tu vis dans la dépendance, non dans la performance. Tu vis en fils, pas en esclave. Et la grâce agit toujours avec puissance là où l'homme cesse de contrôler. C'est lorsque tu déposes ton plan que Dieu déploie le sien. C'est lorsque tu t'éteins que sa gloire s'allume. C'est lorsque tu renonces à prouver que Dieu commence à montrer. Dans ce relâchement,

0: n'es pas faible, tu es fort, tu n'es pas passif, tu es spirituellement actif. Car celui qui choisit la paix attire le royaume. Celui qui attend sans murmurer attire les anges. Celui qui ne force pas devient le canal parfait pour que Dieu fasse tout à sa manière. Et quand Dieu agit, il le fait mieux, plus grand, plus juste et plus glorieux que tout ce que tu aurais pu construire par tes efforts. Alors respire, relâche, dépose et souviens-toi, ce que Dieu t'a promis, il l'accomplira. Pas à ta manière, ni à ton rythme, mais à sa manière parfaite. Ne force rien, il est en chemin. Tu ne peux pas transformer ta vie sans d'abord regarder en face les domaines où tu as tenté de prendre la place de Dieu. Et cela ne demande ni honte, ni condamnation, mais humilité et lucidité. Commence par poser une question simple mais puissante. Dans quel domaine de ma vie est-ce que je ressens de l'angoisse, de la pression, de l'agitation, de la fatigue mentale ou émotionnelle? Car ce sont souvent là les symptômes d'un cœur qui force sans le réaliser. Est-ce que tu forces dans une relation, par peur d'être seul ou par peur d'échouer? Est-ce que tu forces dans ton appel, en essayant d'aller plus vite que Dieu, en multipliant les efforts, les connexions, les stratégies, mais sans paix? Est-ce que tu forces dans tes finances, en t'inquiétant chaque jour pour demain, en te débattant dans des solutions humaines alors que Dieu attend simplement que tu le laisses pourvoir? Est-ce que tu forces dans ta santé, dans ton image, dans ta réputation, dans ton besoin de reconnaissance, dans ton désir de contrôler l'avenir? Il est temps de faire un inventaire spirituel. Prends un temps, seul, face à Dieu, sans masque, et dis-lui, « Seigneur, montre-moi les zones où j'ai cherché à forcer au lieu de te faire confiance. » Car forcer n'est pas seulement une erreur, c'est un signal d'alarme. Cela révèle une peur cachée, une blessure ancienne, une dépendance intérieure à vouloir tout gérer. Et Dieu ne condamne pas cela. Il veut le guérir. Il ne t'accuse pas d'avoir forcé. Il t'invite à remettre les clés. La première étape de la transformation spirituelle commence toujours par une prise de conscience. Tant que tu ne vois pas ce que tu forces, tu le justifies. Mais quand l'Esprit te révèle, tu peux enfin relâcher. Ensuite, il faut apprendre à écouter. Écouter le Saint-Esprit. Non pas pour le contrôler. Le Saint-Esprit parle. Il dirige. Il confirme. Mais il ne crie pas. Il murmure dans la paix. Il parle dans la douceur. Il t'instruit par sa parole, par la paix intérieure, par des signes discrets mais puissants. Jésus a dit, dans Jean chapitre 10, verset 27, « Mes brebis entendent ma voix. Je les connais et elles me suivent. » Cela signifie que la voix de Dieu n'est pas réservée à une élite spirituelle, mais à ceux qui choisissent de marcher lentement, attentivement, dans la présence. Quand tu forces, tu n'entends plus. Quand tu t'agites, tu couvres sa voix. Mais quand tu t'arrêtes, que tu respires, que tu te places en silence devant lui, alors sa direction devient claire. Ésaïe chapitre 30, verset 20 et 1 dit « Tes oreilles entendront derrière toi la voix qui dira « Voici le chemin, marchez-y ». Ce n'est pas une voix spectaculaire, c'est une voix constante. Ce n'est pas une émotion, c'est une conviction douce. Pour apprendre à discerner, tu dois cultiver le silence. Apprends à ne plus parler immédiatement dans la prière. Commence par l'écoute. Dis simplement, « Seigneur, je ne suis pas ici pour te dire ce que je veux, mais pour entendre ce que toi tu veux. » Et reste là, quelques minutes. Ne fuis pas le silence. Il est sacré. Il est habité. Il est vivant. Le Saint-Esprit est un guide, pas un bras de levier. Il n'est pas là pour exécuter tes plans, mais pour t'entraîner dans les plans de Dieu. Et parfois, il dira non. Il fermera une porte, il te retirera d'un chemin, il ralentira ton rythme. Et c'est là que ton oreille spirituelle doit être affûtée. L'écoute commence là où l'agenda s'arrête. Il te donnera des signes, une paix inexpliquée, une confirmation biblique, un ralentissement intérieur. Il ne pousse pas, il attire. Il ne te met pas la pression, il te donne la paix. Plus tu l'écoutes, moins tu ressens le besoin de forcer. Ensuite, vient le temps de la mise en pratique. Car la foi qui transforme est celle qui s'incarne dans des habitudes. Si tu veux sortir du forçage, tu dois établir des disciplines de relâchement. Commence par créer chaque jour un moment de silence intentionnel. Qu'il s'agisse de 10 minutes le matin ou de 15 minutes le soir, réserve un espace où tu ne demandes rien, tu n'exiges rien, tu t'agenouilles, où tu restes assis simplement pour dire « Je suis là, Seigneur, je te fais confiance ». dans cet espace, ne cherche pas de révélation particulière, cherche la paix. Elle sera la preuve de sa présence. Ensuite, tiens un journal spirituel. Chaque fois que tu ressens l'envie de forcer quelque chose, une conversation, une décision, une opportunité, note-le. Écris ce que tu ressens, ce que tu veux faire. Puis demande au Saint-Esprit, est-ce toi qui m'appelle à agir ou est-ce moi qui réagis ? Avec le temps, tu verras des schémas. Tu verras des zones récurrentes où tu prends les commandes. Et à chaque fois que tu noteras cela, fais une prière de remise. Seigneur, je te rends cela. Je ne veux pas le porter seul. Que ta volonté soit faite. Ensuite, une fois par semaine, choisis une journée ou un moment précis pour remettre tous tes plans. Tu peux même symboliquement écrire tes projets sur une feuille, les poser au sol et dire « Seigneur, rien de tout cela ne vaut la peine si ce n'est pas toi qui bâtis. » Ce geste n'est pas anodin. Il entraîne ton âme à lâcher. Il libère ton esprit. Et tu verras que les choses que tu abandonnes sont souvent celles que Dieu restaure ou remplace avec abondance. Apprends aussi à louer Dieu dans les temps où rien ne bouge. La louange est un antidote au forçage. Elle recentre ton attention, non sur ce que tu veux, mais sur ce qu'il est. Elle brise l'orgueil. Elle guérit l'impatience. Elle élève l'âme. Loue-le pour ce que tu n'as pas encore vu. Loue-le pour ce qu'il a caché. Loue-le pour ce qu'il fait dans l'invisible. Car pendant que tu loues, il travaille. Enfin, prends le temps de lire des témoignages de foi, de relâchement, de miracles survenus après un abandon total. Ils nourriront ton espérance. Ils te rappelleront que tu n'es pas seul. Il y a une génération entière de croyants qui, comme toi, ont un jour cessé de forcer et qui ont vu Dieu faire au-delà de tout ce qu'ils espéraient. Mais que faire quand l'attente semble interminable, quand les portes restent fermées même après que tu as tout relâché, même après que tu as prié, pleuré, abandonné? C'est dans ces moments que la foi est testée dans sa forme la plus pure. Pas la foi qui obtient, mais la foi qui demeure. La foi qui dit « Même si je ne vois rien, je choisis encore de croire. Même si les autres avancent, je choisis encore de louer. Même si je ne comprends pas, je choisis encore d'obéir. » Il y a des saisons où Dieu permet que tout semble immobile. Non pas parce qu'il t'ignore, mais parce qu'il élève ta foi à un autre niveau. Il te retire les béquilles de la logique, les appuis des émotions, pour que tu ne t'appuies plus que sur lui. Et c'est là que tu dois apprendre à réagir autrement. Quand une porte se ferme, au lieu de frapper plus fort, fais un pas en arrière. Au lieu de douter, demande à Dieu, « Seigneur, est-ce toi qui fermes cette porte, ou est-ce que tu me rediriges vers une autre ?» Le forçage commence souvent là où l'on refuse d'accepter que Dieu a dit non. Mais un nom de Dieu n'est jamais une punition. C'est une protection. Un nom de Dieu n'est jamais un rejet. C'est une réorientation. Et plus tu grandis, plus tu réalises que les vrais miracles ne résident pas dans les choses obtenues, mais dans la paix intérieure, malgré les choses retardées. Il y aura des jours où d'autres recevront ce que toi tu attends encore. Ils auront ce travail, ce ministère, cette maison, cette guérison. Et toi, tu regarderas avec les larmes aux yeux. Tu te demanderas, pourquoi pas moi ? Et c'est dans ces instants que le ciel t'invite à choisir la bénédiction au lieu de l'envie, à honorer au lieu de comparer, à louer au lieu de murmurer. Car ce que tu sèmes dans l'attente d'autrui, Dieu le multipliera dans ta propre moisson. Le cœur qui choisit la paix au lieu de l'amertume est un cœur que Dieu élève au temps parfait. Et quand tu auras traversé cette vallée sans forcer, sans fuir, sans manipuler, tu deviendras un témoin vivant de la fidélité divine. Tu porteras une autorité que personne ne pourra te voler. Tu seras la preuve vivante que Dieu agit pour ceux qui l'attendent. Maintenant, écoute cette histoire. Une parabole inspirée des cieux. Celle d'un homme qui voulait absolument entrer dans sa saison. Il voyait une immense porte brillante sur une haute montagne. On lui avait dit que de l'autre côté se trouvait tout ce que son cœur désirait. L'appel, la paix, l'amour, la provision, la puissance. Alors il a grimpé, jour et nuit, sans repos. Il a crié, jeûné, frappé à cette porte, mais rien ne s'ouvrait. Il a supplié, il a usé toutes ses forces, il a tenté toutes les clés. Il a répété les promesses, mais la porte restait fermée. Il a cru que Dieu ne l'aimait plus, qu'il avait échoué. Il s'est écroulé devant cette porte, en larmes, vidé, épuisé. Et dans ce silence, il a murmuré, « Seigneur, je n'ai plus rien. Je te rends tout, même la clé. » Et il a déposé sa dernière clé au sol. Puis, sans espoir, il s'est endormi. Et quand il s'est réveillé, la porte était ouverte, sans bruit, sans force, sans effort. Juste, ouverte. Il est entré, émerveillé. Et une voix intérieure lui dit, « La clé que tu cherchais, ce n'était pas celle de la performance. C'était celle du renoncement. Tu devais me laisser l'ouvrir de l'intérieur. Ce que Dieu veut t'ouvrir, il ne t'invitera pas à forcer. Il te demandera de faire confiance. Ce que Dieu veut libérer, il ne te demandera pas de le mériter, mais de l'adorer. Il t'appelle à déposer ta clé, à le laisser ouvrir ce que ton cœur ne peut atteindre. Car ce qu'il promet, il l'accomplit. Et ce qu'il accomplit, nul ne pourra le refermer. Ce que Dieu a préparé pour toi s'ouvrira quand ton cœur sera prêt à ne plus rien pousser. Car dans le royaume, les portes s'ouvrent avec la paix et non avec la panique. Avec la foi et non avec la peur. Avec la louange et non avec la pression. Et aujourd'hui, Dieu te dit, arrête de frapper, dépose la clé, attends dans la foi et regarde-moi faire. Ce que tu viens d'entendre est plus qu'un enseignement. C'est un appel profond à une transformation spirituelle. Tu as traversé les Écritures. Tu as écouté les témoignages bibliques de ceux qui ont attendu sans forcer, de ceux qui ont préféré la paix de Dieu à la précipitation humaine, de ceux qui ont choisi de ne pas prendre par eux-mêmes ce que Dieu n'avait pas encore remis entre leurs mains. Et aujourd'hui, toi aussi, tu es appelé à ce positionnement spirituel. Reprends dans ton cœur toutes ces vérités que tu viens de recevoir. Dieu n'a jamais exigé de toi que tu ouvres la mer. Il te demande seulement de lever le bâton. Il ne te demande pas d'écrire l'histoire, mais de lui laisser le stylo. Ce que tu as cherché à forcer, ce que tu as essayé de précipiter par peur de manquer, par peur d'être oublié, par peur d'être en retard, Dieu veut que tu le déposes maintenant. Tu n'as plus besoin de lutter pour être vu, pour être entendu, pour être promu, pour être aimé, pour être compris. Ce que Dieu a préparé pour toi est scellé dans le ciel. Et aucun homme, aucune circonstance, aucun retard ne peut en détourner l'accomplissement. Il t'appelle à la paix, à ce repos sacré, ce silence intérieur, où tu n'as plus besoin de faire du bruit pour te sentir exister. Il t'appelle à marcher avec lui, dans le calme et la confiance. Regarde Joseph, trahi, rejeté, vendu, emprisonné, oublié. Et pourtant, il n'a rien forcé. Il n'a pas manipulé. Il n'a pas crié vengeance. Il n'a pas supplié. Il a gardé la foi. Et un jour, en un instant, Dieu l'a fait passer de la prison au palais. Regarde David. Ou un roi mais fuyant, vivant dans les grottes, insulté, méprisé. Il a eu l'occasion de tuer Saul, mais il a choisi de ne pas forcer le moment. Et Dieu l'a élevé quand tout semblait perdu. Regarde Jésus, fils de Dieu. Mais il n'a jamais précipité son ministère. Il a attendu. Il a obéi. Il a marché selon l'heure du Père. Et quand le temps fut accompli, personne n'a pu empêcher l'accomplissement. Dieu ne veut pas que tu forces. Il veut que tu crois. Il veut que tu t'alignes. Il veut que tu marches dans une confiance radicale. La paix que tu cherches est au bout du relâchement. L'assurance que tu veux avoir ne vient pas des résultats, elle vient de l'abandon. Ce que tu forces t'épuise. Ce que Dieu donne te fortifie. C'est le moment de choisir. Vas-tu continuer à courir après ce que Dieu ne t'a pas encore donné? Vas-tu continuer à user ton énergie dans des directions qu'il a déjà fermées? Ou vas-tu t'arrêter, t'agenouiller et dire « Père, je te rends ce que j'ai tenté de prendre par moi-même. Je ne veux plus avancer sans toi. Je ne veux plus décider sans ton esprit. Je ne veux plus pousser ce que toi seul peux ouvrir. Je te donne mes attentes, mes délais, mes scénarios. Je te rends mes stratégies. Je te rends mes solutions. Je te rends mes raisonnements. Je choisis ta paix. Je choisis ta volonté. Je choisis ton temps. Je choisis ton chemin. Si tu es prêt à faire cette prière, alors répète après moi ces déclarations. Proclame-les dans ton cœur ou à voix haute si tu le veux. Et chaque phrase, tu peux la répéter 3 fois pour qu'elle s'enracine en toi. Je ne forcerai plus rien que Dieu n'a pas béni. Je ne forcerai plus rien que Dieu n'a pas béni. Je ne forcerai plus rien que Dieu n'a pas béni. Je choisis la paix de Dieu au lieu de la panique de l'homme. Je choisis la paix de Dieu au lieu de la panique de l'homme. Je choisis la paix de Dieu au lieu de la panique de l'homme. Je fais confiance au rythme de Dieu. Je fais confiance au rythme de Dieu. Je fais confiance au rythme de Dieu. Mon cœur attend, mais mon âme est déjà en paix. Mon cœur attend, mais mon âme est déjà en paix. Mon cœur attend, mais mon âme est déjà en paix. Je ne suis pas en retard, je suis en formation. Je ne suis pas en retard, je suis en formation. Je ne suis pas en retard, je suis en formation. Dieu est en train d'aligner ce que je ne vois pas. Dieu est en train d'aligner ce que je ne vois pas. Dieu est en train d'aligner ce que je ne vois pas. Je me retire de la porte et je laisse Dieu l'ouvrir à son heure. Je me retire de la porte et je laisse Dieu l'ouvrir à son heure. Je me retire de la porte et je laisse Dieu l'ouvrir à son heure. Maintenant que tu as proclamé ces paroles, laisse-les s'imprimer en toi. Ferme les yeux, respire profondément et prépare-toi à prier. Car dans la deuxième partie de cette conclusion, je vais t'accompagner dans une prière puissante pour déposer tout ce que tu forces encore, pour restaurer ta paix et pour déclarer avec foi que Dieu fera arriver ce qu'il a promis. Seigneur, je viens maintenant devant toi, à nu, sans masque, sans justification, sans défense. Je dépose toutes mes résistances, toutes mes stratégies, toutes mes manières humaines de faire avancer ce qui ne bougeait pas. Je reconnais que j'ai souvent voulu prendre ta place, que j'ai agi sans toi, que j'ai foncé là où tu me demandais de patienter. Je te demande pardon pour toutes les fois où j'ai voulu ouvrir des portes que tu avais gardées fermées. Je te demande pardon pour toutes les fois où j'ai prié non par foi, mais par peur. Je te demande pardon pour toutes les fois où j'ai essayé de forcer des relations, des saisons, des bénédictions, alors que toi, tu voulais simplement que je te fasse confiance. Père, aujourd'hui, je te rends mes clés. Je te rends les clefs de mes projets, les clefs de mes attentes, les clefs de mes rêves, les clefs de mes douleurs. Je n'ai plus besoin d'avoir le contrôle, car je choisis d'avoir la paix. Je te rends mes combats intérieurs, mes cris silencieux, mes stratégies cachées. Je te rends mes délais, mes échéances, mes plans de secours. Je te rends cette fatigue spirituelle, cette inquiétude qui m'a rongé l'âme, cette agitation qui a brouillé ma foi. Je te rends cette voix intérieure qui me disait que je devais mériter, que je devais pousser, que je devais prouver. Aujourd'hui, je choisis la paix. Je choisis ton rythme, ton chemin, ton plan. Remplis-moi de ta paix maintenant. Inonde-moi de ta présence. Je te demande de restaurer en moi la douceur de marcher lentement avec toi. Rends-moi sensible à ta voix, docile à ton timing, joyeux dans l'attente. Je te demande de déraciner toute peur, toute pression intérieure, toute voix qui n'est pas la tienne. Je te demande de fermer les portes que j'ai ouvertes sans toi. Je te demande de guérir les conséquences de mes précipitations passées. Et je te demande d'aligner ma vie sur ton ciel. Je proclame maintenant que ma vie n'est plus dirigée par la peur, ni par le besoin d'accélérer, ni par la pression de réussir. Ma vie est entre tes mains. Mon âme est au repos. Je te fais confiance. Tu es mon Dieu fidèle. Tu fais toutes choses belles en son temps, et ton temps est parfait. Garde-moi dans ton repos, garde-moi dans ta paix, et prépare-moi à recevoir ce que je ne peux pas encore porter. Prépare mon cœur, mon caractère, mes pensées, pour que lorsque ta promesse s'accomplira, je sois prêt à la porter dans l'humilité. Car ce que tu fais, tu le fais pour ta gloire, pas pour mon confort, et je te glorifierai. Je proclame que je ne forcerai plus rien, que je ne pousserai plus aucune porte, que je ne supplierai plus ce qui ne vient pas de toi. Je marcherai dans ta lumière, dans ton temps, dans ta volonté, et je te suivrai même quand le ciel semble silencieux, car je sais que tu travailles dans l'invisible. Tu es fidèle, tu es bon, et ce que tu as promis, tu l'accompliras. Je te loue, je t'adore, et je te rends tout. Je déclare que je vis désormais dans ton repos. Amen. Si cette prière a touché ton cœur, je t'invite maintenant à écrire en commentaire cette déclaration de foi. Je laisse Dieu ouvrir les portes à sa manière. Oui, écris-le avec foi, comme une offrande spirituelle. 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Et partage cette vidéo à une personne que tu connais. Une personne qui force peu, être sans s'en rendre compte, qui souffre en silence, qui se débat. Envoie-lui cette vidéo par WhatsApp. Elle a besoin d'entendre que Dieu ne l'a pas oublié, qu'il est encore capable de faire ce qu'il a promis. Ensemble, soyons des messagers de paix, des semeurs de repos, des porteurs de lumière dans les saisons d'attente. Et maintenant, écoute bien, tu n'as plus besoin de courir, tu n'as plus besoin d'avoir peur, tu n'as plus besoin de t'imposer, tu n'as plus besoin de chercher à comprendre chaque détail. Tu as juste besoin de te reposer dans les bras de ton Père. Il t'aime, il t'a entendu, il est en chemin. ce que tu ne vois pas encore, il le construit déjà. Ce que tu as abandonné, il est en train de le sanctifier. Ce que tu as remis entre ses mains, il va te le rendre au centuple. Ne panique plus, ne cours plus, ne pousse plus. Sois en paix. Ce qu'il a promis, il le fera.
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0: véritable Dieu. Et nous venons devant ton trône pour t'honorer. Nous venons te glorifier ce soir. Nous venons pour t'honorer, te bénir. Nous venons te rendre grâce. Tu es digne, Père. Tu es digne de recevoir toute la gloire, l'honneur, la louange, l'adoration. Nous venons dans le nom de ton Fils Jésus-Christ, notre Seigneur et Sauveur. Merci, Père.
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